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2: Bonjour à tous. L'usine Safran de Mantes-la-Jolie fonctionne en continu et pourtant, elle va fermer ses portes. L'usine qui fabrique des pièces d'hélicoptères et d'autres destinées à l'A320 ou l'A350 tourne à plein régime en 3-8, à tel point qu'elle serait à l'étroit dans ses murs sans possibilité d'extension puisqu'elle est implantée dans un quartier devenu résidentiel. Un pré-projet de fermeture du site industriel avait été présenté au Conseil social et économique en avril dernier. L'usine emploie 420 salariés en CDI et CDD et 80 intérimaires. Safran est l'un des premiers employeurs, si ce n'est le premier, de Mantes-la-Ville. La direction a expliqué, Safran prévoit de regrouper ses activités actionnement sur deux sites existants, à Vernon dans l'Eure pour l'aéronautique militaire et l'hélicoptère, et à Saint-Ouen-l'Aumône dans le Val-d'Oise pour l'aviation commerciale. Ce projet vise à répondre à la croissance de l'activité et à moderniser les outils de production. Les équipes de Mantes-la-Ville rejoindront progressivement ces nouveaux centres d'ici 2030. Des propos nuancés par un délégué syndical, Force Ouvrière, qui précise que si 270 salariés seraient transférés à Saint-Marcel dans l'Eure, 30 à Saint-Ouen-l'Aumône. À partir de 2027, en revanche, la direction n'a pas de solution actuellement pour 112 salariés considérés comme des doublons. Les salariés se souviennent que le groupe avait acquis un terrain à Buchelet, à quelques kilomètres de Mantes-la-Ville, avec le projet d'y déménager l'usine, mais le projet a été abandonné. Une situation difficile à comprendre pour les salariés affirmant que quand ça ne va pas, on ferme un site industriel et quand ça marche super bien, comme ici, on ferme aussi, c'est inadmissible. Force Ouvrière, de son côté, n'entend pas se laisser faire et souhaite saisir les administrateurs qui représentent l'État au conseil d'administration du groupe. Des urgences flambant neuves. Dès mercredi, les patients des urgences de l'hôpital de Mantes-la-Jolie vont découvrir le nouveau bâtiment conçu pour prendre en charge 48 000 personnes par an dans de meilleures conditions pour eux comme pour le personnel soignant, a expliqué Diane Peter, directrice générale du groupe hospitalier Yvelines Nord. Le service historique situé au sous-sol de l'établissement hospitalier voit aujourd'hui passer 36 000 patients chaque année. Un flux pour lequel les locaux n'ont pas été conçus au départ, seuls 23 000 passages annuels avaient été prévus. Le manque de médecins de ville sur le territoire a placé l'hôpital François-Quesnay en première ligne pour le diagnostic et l'orientation de patients toujours plus nombreux. Il leur a fallu un peu moins de 2 ans et de multiples aléas pour faire sortir de terre ce nouveau bâtiment de 4000 m² sur 2 niveaux. Les urgences pour adultes, l'antenne du service mobile d'urgence et de réanimation et la chambre mortuaire, auparavant située sur le boulevard Victor Duhamel de l'autre côté de la commune, y sont regroupées. Lors du transport d'un détenu par les forces de l'ordre ou la pénitentiaire, un accès indépendant et 2 salles leur ont été dédiées. La zone de l'imagerie diagnostique a été dotée d'un nouveau scanner pour les examens non programmés. Cependant, malgré une surface doublée, le nombre de personnels soignants, une 30aine par jour, demeure le même que dans le service historique. Les salariés de l'hôpital assurent que de leur côté, la construction a été menée en collaboration avec les soignants lors de multiples rencontres avec les architectes. Si différentes zones d'attente ont été prévues en fonction des publics, il n'est pas dit que le délai sera, lui, réduit avant de pouvoir entrer dans l'un des services à l'étage du centre hospitalier. Découvrez Cirque en famille, chapiteau repère des contraires de Limay. 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Venez vivre la magie du cirque dans une ambiance conviviale et pleine de rire. 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
2: Ce week-end, Mantes-la-Ludique s'installe à l'île Aumône, un festival gratuit dédié aux jeux de société que nous présente Geoffrey Chenet, un des gérants du Royaume des Jeux à Mantes-la-Jolie, l'organisateur du festival.
3: Mantes-la-Ludique, c'est un festival du jeu de société et du jeu dans tous ses genres, que ce soit jeu de cartes ou jeu en bois ou structure gonflable pour les enfants, qui aura lieu samedi et dimanche au parc des expositions à l'île Aumône. Nous avons voulu organiser cet événement pour redynamiser de manière ludique le centre-ville de Mantes-la-Jolie en collaboration avec Cœur de Mantes, l'association des les commerçants et de vouloir aussi donner un événement qui est entièrement gratuit aux Mantois.
2: Le festival a été pensé comme un rendez-vous accessible à tous.
3: On va pouvoir y trouver une cinquantaine de tables de jeux différentes, que ça soit pour les enfants, pour les initiés, pour les experts. On va retrouver aussi des tournois de jeux de cartes, tels Magic the Gathering, l'Orcana, directement sur place, avec des initiations de ces derniers. On va trouver aussi pas mal d'activités comme Hipster le samedi soir, un jeu de société basé sur le blind test musical. Donc on va faire ça le soir, il y aura une nocturne le samedi soir avec des tournois, des initiations aux jeux de rôle, des initiations aux jeux de société et un accès aux jeux en bois à l'extérieur pour les enfants. On voulait faire découvrir le monde du jeu de société entièrement gratuitement à des personnes qui n'ont pas forcément les moyens de mettre de l'argent ou du temps dans les jeux de société. Apprendre des règles ou acheter un jeu de société, c'est pas donné à tout le monde non plus. Donc là, on est là pour expliquer les règles et donner une opportunité aux gens de découvrir le monde ludique des jeux de société et des jeux de cartes à collectionner.
2: Et pour les fans, des créateurs de jeux de société seront présents ainsi qu'une zone de jeu encore en prototype.
3: Il y aura des créateurs de jeux de société, des prototypes, donc il y aura une protozone. Donc une protozone, c'est une zone avec des prototypes de jeux de société à tester en amont. Donc comme ça, on peut donner nos avis directement aux créateurs du jeu. Il y aura aussi des dédicaces de jeux de société, notamment Monsieur Chevalier, qui est un grand créateur de jeux de société, qui sera sur place le samedi après-midi pour dédicacer et faire une rencontre aussi directement avec les personnes. Il a créé Abyss, Encantibus ou encore Kamigawa.
2: Le jeu de société, bien plus qu'un jeu.
3: C'est une manière de s'évader de son quotidien. C'est une manière aussi d'apprendre, mine de rien. C'est très ludique comme manière d'apprentissage. Et c'est un très très bon passe-temps, mine de rien, pour rassembler les gens. Rassembler aussi notre famille, des amis, des proches. C'est quelque chose qu'on partage, même si on connaît pas la personne. On peut jouer avec elle au jeu de société et apprendre à la connaître.
2: Une tombola aura également lieu dans le week-end.
3: Beaucoup de personnes aussi ont donné des lots pour une tombola. Sur le festival, nous avons mis en place un passeport ludique. Donc les enfants, les adultes qui feront les activités ont un petit tampon. Au bout de petit tampon, ils peuvent participer à cette tombola. Et cette tombola, plusieurs de commerçants du centre-ville nous ont donné des lots, que ce soit l'Ustrarium, l'Épicerium, Minos Evasion, pour faire gagner une partie d'Escape Game pour 4 personnes par exemple. Donc il y aura plusieurs lots à gagner sur le week-end.
2: Et pour participer au festival Monte la Ludique, Geoffrey Chenet vous livre toutes les informations.
3: Le festival sera ouvert de 10h à minuit le samedi, mais également de 10h à 19h le dimanche. Donc le samedi, à partir de 19h à minuit, on organise une nocturne. Nous avons aussi sur place plusieurs collaborateurs et partenaires sucrés et salés pour manger sur place, notamment Goutti, Mon Petit Lait, Le Cœur ou encore Bokit Station, qui sont sur place pour fournir à manger, que ce soit du sucré ou du salé. Et nous avons aussi Épicerie M, donc la nouvelle épicerie du centre-ville, qui sera là pour faire des churros et des glaces italiennes. Donc avec ces chaleurs, c'est parfait pour prendre un petit encas, que ce soit sucré ou salé. Pour les tournois de cartes, que ce soit l'Orcana ou Magic the Gathering, c'est une inscription directement sur notre site internet leroyaumedesjeux.fr ou en boutique en amont, sur place aussi bien sûr. Et le dimanche après-midi, à partir de 14h, nous allons organiser une grande bourse d'échange Pokémon, où vous pouvez venir avec vos cartes à échanger avec d'autres collectionneurs ou passionnés de jeux de cartes à collectionner.
2: Retrouvez Monte la Ludique au parc des expositions Michel Sevin à Mantes-la-Jolie, samedi de 10h à minuit et dimanche de 10h à 19h.
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0: 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Il est 7h.
1: Bonjour, changement de cap pour le pouvoir d'achat en France. Ce 1er juin, le SMIC horaire brut grimpe de 2,41%. Le prix repère du gaz baisse de 4,8%. En parallèle, une aide de carburant de 100 euros est ouverte aux actifs selon leurs revenus. Enfin, attention au DLM si vous ne vous êtes pas encore occupé de vos impôts. Les habitants des départements 55 à 976 ont désormais jusqu'au 4 juin pour valider leur déclaration. Gérald Darmanin dans l'Essonne ce lundi pour installer Pascal Courtade, nouveau directeur général de l'administration pénitentiaire à Fleury-Mérogis. Le ministre devra en profiter pour détailler la stratégie gouvernementale face à la surpopulation carcérale et évoquer la création de nouvelles places de prison. Plusieurs centaines de personnes ont manifesté ce week-end dans plusieurs villes pour protester contre le projet de loi Riposte. Les manifestants dénoncent des mesures jugées liberticides. Pour rappel, le texte prévoit notamment des peines allant jusqu'à 2 ans de prison pour les organisateurs. Au Moyen-Orient, l'espoir d'un accord de paix entre Téhéran et les États-Unis s'éloigne encore un peu. Les gardiens de la Révolution disent avoir visé une base utilisée pour des frappes américaine. De leur côté, les États-Unis annoncent avoir frappé des radars et sites de contrôle de drones de la République islamique. L'armée du Koweït, elle, affirme faire face à une attaque de missiles et drones dans la région. Et puis la France qui a demandé une réunion d'urgence du Conseil de sécurité de l'ONU face à la volonté d'Israël d'intensifier son offensive au Liban. Emmanuel Macron estime que plus rien ne justifie l'escalade au sud du Liban et qu'il est urgent que les armes se taisent. Le président français qui, dans un autre registre, a reçu les joueurs du PSG hier à l'Élysée. Le Paris Saint-Germain a célébré son second titre consécutif en Ligue des Champions. Les joueurs ont aussi paradé sur le Champ de Mars devant des dizaines de milliers de supporters. Des festivités qui se sont déroulées après une nuit de violence partout en France. 780 interpellations ont été enregistrées durant la nuit de samedi à dimanche et 57 membres des forces de l'ordre ont été blessés. Enfin, on termine du côté de Roland Garros. Après Novak Djokovic, Raul Fonseca s'offre le Norvégien Casper Ruud et file en quart de finale. Aujourd'hui, place à la dernière Française en lice, Diane Paris, qui va, elle, tenter de se qualifier en quart.
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2: Bonjour à tous. L'usine Safran de Mantes-la-Jolie fonctionne en continu et pourtant, elle va fermer ses portes. L'usine qui fabrique des pièces d'hélicoptères et d'autres destinées à l'A320 ou l'A350 tourne à plein régime en 3-8, à tel point qu'elle serait à l'étroit dans ses murs sans possibilité d'extension puisqu'elle est implantée dans un quartier devenu résidentiel. Un pré-projet de fermeture du site industriel avait été présenté au Conseil social et économique en avril dernier. L'usine emploie 420 salariés en CDI et CDD et 80 intérimaires. Safran est l'un des premiers employeurs, si ce n'est le premier, de Mantes-la-Ville. La direction a expliqué, Safran prévoit de regrouper ses activités actionnement sur deux sites existants, à Vernon dans l'Eure pour l'aéronautique militaire et l'hélicoptère, et à Saint-Ouen-le-Maune dans le Val-d'Oise pour l'aviation commerciale. Ce projet vise à répondre à la croissance de l'activité et à moderniser les outils de production. Les équipes de Mantes-la-Ville rejoindront progressivement ces nouveaux centres d'ici 2030. Des propos nuancés par un délégué syndical, Force Ouvrière, qui précise que si 270 salariés seraient transférés à Saint-Marcel dans l'Eure, 30 à Saint-Ouen-l'Aumône. À partir de 2027, en revanche, la direction n'a pas de solution actuellement pour 112 salariés considérés comme des doublons. Des salariés se souviennent que le groupe avait acquis un terrain à Buchelay, à quelques kilomètres de Mantes-la-Ville, avec le projet d'y déménager l'usine, mais le projet a été abandonné. Une situation difficile à comprendre pour les salariés affirmant que quand ça ne va pas, on ferme un site industriel et quand ça marche super bien, comme ici, on ferme aussi, c'est inadmissible. Force Ouvrière, de son côté, n'entend pas se laisser faire et souhaite saisir les administrateurs qui représentent l'État au conseil d'administration du groupe. Des urgences flambant neuves. Dès mercredi, les patients des urgences de l'hôpital de Mantes-la-Jolie vont découvrir le nouveau bâtiment conçu pour prendre en charge 48 000 personnes par an dans de meilleures conditions pour eux comme pour le personnel soignant, a expliqué Diane Peter, directrice générale du groupe hospitalier Yvelines Nord. Le service historique situé au sous-sol de l'établissement hospitalier voit aujourd'hui passer 36 000 patients chaque année. Un flux pour lequel les locaux n'ont pas été conçus au départ, seuls 23 000 passages annuels avaient été prévus. Le manque de médecins de ville sur le territoire a placé l'hôpital François Quesnay en première ligne pour le diagnostic et l'orientation de patients toujours plus nombreux. Il aura fallu un peu moins de 2 ans et de multiples aléas pour faire sortir de terre ce nouveau bâtiment de 4000 m² sur 2 niveaux. Les urgences pour adultes, l'antenne du service mobile d'urgence et de réanimation et la chambre mortuaire, auparavant située sur le boulevard Victor Duhamel de l'autre côté de la commune, y sont regroupées. Lors du transport d'un détenu par les forces de l'ordre ou la pénitentiaire, un accès indépendant et deux salles leur ont été dédiées. La zone de l'imagerie diagnostique a été dotée d'un nouveau scanner pour les examens non programmés. Cependant, malgré une surface doublée, le nombre de personnels soignants, une trentaine par jour, demeure le même que dans le service historique. Les salariés de l'hôpital assurent que de leur côté, la construction a été menée en collaboration avec les soignants lors de multiples rencontres avec les architectes. Si différentes zones d'attente ont été prévues en fonction des publics, il n'est pas dit que le délai sera, lui, réduit avant de pouvoir entrer dans l'un des services à l'étage du centre hospitalier. 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
2: Ce week-end, Mantes-la-Ludique s'installe à l'île aux Mônes, un festival gratuit dédié aux jeux de société que nous présente Geoffrey Chenet, un des gérants du Royaume des Jeux à Mantes-la-Jolie, l'organisateur du festival.
3: Mantes-la-Ludique, c'est un festival du jeu de société et du jeu dans tous ses genres, que ce soit jeu de cartes ou jeu en bois ou structure gonflable pour les enfants, qui aura lieu samedi et dimanche au parc des expositions à l'île aux Mônes. Nous avons voulu organiser cet événement pour redynamiser de manière ludique le centre-ville de Mantes-la-Jolie en collaboration avec Cœur de Mantes, l'association des les commerçants et de vouloir aussi donner un événement qui est entièrement gratuit aux Mantois.
2: Le festival a été pensé comme un rendez-vous accessible à tous.
3: On va pouvoir y trouver une cinquantaine de tables de jeux différentes, que ça soit pour les enfants, pour les initiés, pour les experts. On va retrouver aussi des tournois de jeux de cartes, tels Magic the Gathering, l'Orcana, directement sur place, avec des initiations de ces derniers. On va trouver aussi pas mal d'activités comme Hipster le samedi soir, un jeu de société basé sur le blind test musical. Donc on va faire ça le soir, il y aura une nocturne le samedi soir avec des tournois, des initiations aux jeux de rôle, des initiations aux jeux de société et un accès aux jeux en bois à l'extérieur pour les enfants. On voulait faire découvrir le monde du jeu de société entièrement gratuitement à des personnes qui n'ont pas forcément les moyens de mettre de l'argent ou du temps dans les jeux de société. Apprendre des règles ou acheter un jeu de société, c'est pas donné à tout le monde non plus. Donc là, on est là pour expliquer les règles et donner une opportunité aux gens de découvrir le monde ludique des jeux de société et des jeux de cartes à collectionner.
2: Et pour les fans, des créateurs de jeux de société seront présents ainsi qu'une zone de jeu encore en prototype.
3: Il y aura des créateurs de jeux de société, des prototypes, donc il y aura une protozone. Donc une protozone, c'est une zone avec des prototypes de jeux de société à tester en amont. Donc comme ça, on peut donner nos avis directement aux créateurs du jeu. Il y aura aussi des dédicaces de jeux de société, notamment Monsieur Chevalier, qui est un grand créateur de jeux de société, qui sera sur place le samedi après-midi pour dédicacer et faire une rencontre aussi directement avec les personnes. Il a créé Abyss, Encantibus ou encore Kamigawa.
2: Le jeu de société, bien plus qu'un jeu.
3: C'est une manière de s'évader de son quotidien. C'est une manière aussi d'apprendre, mine de rien. C'est très ludique comme manière d'apprentissage. Et c'est un très très bon passe-temps, mine de rien, pour rassembler les gens. Rassembler aussi notre famille, des amis, des proches. C'est quelque chose qu'on partage, même si on ne connaît pas la personne. On peut jouer avec elle au jeu de société et apprendre à la connaître.
2: Une tombola aura également lieu dans le week-end.
3: Beaucoup de personnes aussi ont donné des lots pour une tombola. Sur le festival, nous avons mis en place un passeport ludique. Donc les enfants, les adultes qui feront les activités ont un petit tampon. Au bout de petit tampon, ils peuvent participer à cette tombola. Et cette tombola, plusieurs de commerçants du centre-ville nous ont donné des lots, que ce soit Lustrarium, Épicerium, Minos Evasion, pour faire gagner une partie d'Escape Game pour 4 personnes par exemple. Donc il y aura plusieurs lots à gagner sur le week-end.
2: Et pour participer au festival Monte la Ludique, Geoffrey Chenet vous livre toutes les informations.
3: Le festival sera ouvert de 10h à minuit le samedi, mais également de 10h à 19h le dimanche. Donc le samedi, à partir de 19h à minuit, on organise une nocturne. Nous avons aussi sur place plusieurs collaborateurs et partenaires sucrés et salés pour manger sur place, notamment Goutti, Mon Petit Lait, Le Cœur ou encore Bokit Station, qui sont sur place pour fournir à manger, que ce soit du sucré ou du salé. Et nous avons aussi Épicerie M, donc la nouvelle épicerie du centre-ville, qui sera là pour faire des churros et des glaces italiennes. Donc avec ces chaleurs, c'est parfait pour prendre un petit encas, que ce soit sucré ou salé. Pour les tournois de cartes, que ce soit l'Orcana ou Magic the Gathering, c'est une inscription directement sur notre site internet leroyaumdesjeux.fr ou en boutique en amont, sur place aussi bien sûr. Et le dimanche après-midi, à partir de 14h, nous allons organiser une grande bourse d'échange Pokémon, où vous pouvez venir avec vos cartes à échanger avec d'autres collectionneurs ou passionnés de jeux de cartes à collectionner.
2: Retrouvez Monte la Ludique au parc des expositions Michel Sevin à Mantes-la-Jolie, samedi de 10h à minuit et dimanche de 10h à 19h.
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0: 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Il est 8h.
1: Bonjour, nouvelle édition du sommet Shoes France aujourd'hui avec un investissement massif déjà annoncé de 75 milliards d'euros du conglomérat japonais SoftBank dans des data centers en France. Du changement pour les Français également ce 1er juin, le SMIC horaire brut grimpe de 2,41%, le prix repère du gaz lui baisse de 4,8%, l'aide carburant de 100 euros est ouverte aux actifs selon leurs revenus, les fumeurs risquent de tousser avec le prix de certains paquets qui va encore augmenter, et puis attention aux impôts si vous habitez les départements 55 à 976. Il ne vous reste plus que jusqu'au 4 juin. Gérald Darmanin dans l'Essonne aujourd'hui pour installer le nouveau directeur général de l'administration pénitentiaire à Fleury-Mérogis, Pascal Courtade. Le ministre devrait détailler la stratégie gouvernementale face à la surpopulation carcérale et évoquer la création de nouvelles places de prison. Au Moyen-Orient, l'espoir d'un accord de paix entre Téhéran et les États-Unis s'éloigne. Les gardiens de la Révolution disent avoir visé une base utilisée pour des frappes américaines, tandis que les États-Unis annoncent avoir frappé des radars et sites de contrôle de drones. La France a demandé une réunion d'urgence du Conseil de sécurité de l'ONU face à la volonté d'Israël d'intensifier son offensive au Liban. Emmanuel Macron estime que plus rien ne justifie l'escalade au sud du pays et qu'il est urgent que les armes se taisent. Et puis la marine française qui annonce avoir arraisonné le pétrolier Tagore qui naviguait sous sanctions internationales en provenance de Russie. C'était ce dimanche dans l'océan Atlantique. Le président français a reçu les joueurs du PSG hier à l'Élysée. Le Paris Saint-Germain a célébré son second titre consécutif en Ligue des Champions. Les joueurs ont aussi paradé sur le Champ de Mars devant des dizaines de milliers de supporters. Des festivités qui se sont déroulées après une nuit de violence partout en France avec 780 interpellations qui ont été enregistrées durant la nuit de samedi à dimanche et 57 membres des forces de l'ordre qui ont été blessés. Elle s'appelle Diane Paris et c'est le dernier espoir français à Roland-Garros. La 92e joueuse mondiale dispute ce lundi son premier huitième de finale en grand chelem sur le court Philippe Chatrier après son exploit au tour précédent face à l'américaine Amanda Anisimova, tête de série numéro 6. La française va affronter aujourd'hui la polonaise Maja Chwalinska.
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1: Bonjour, top départ pour ce qui sera aujourd'hui le dernier sommet Choose France d'Emmanuel Macron ce lundi au château de Versailles. Une 9e édition qui est annoncée comme historique avec plusieurs gros investissements annoncés, notamment celui du géant du japonais SoftBank qui prévoit jusqu'à 75 milliards d'euros pour déployer des data centers dans les Hauts-de-France. Reprise des recherches ce lundi dans l'affaire de la disparition de Liana. La collégienne de 11 ans a été vue pour la dernière fois vendredi devant son collège à Florence dans le Gers. Elle se trouvait alors dans le véhicule d'un homme de 41 ans qui a par la suite été placé en garde à vue dans le cadre d'une enquête ouverte pour enlèvement et séquestration de mineurs de moins de 15 ans. 130 militaires de la gendarmerie ont été engagés dans les recherches. Du changement pour le pouvoir d'achat en France, ce 1er juin, le SMIC horaire brut grimpe de 2,41%. Le prix repère du gaz, lui, baisse de 4,8%. Et attention aux impôts, si vous habitez les départements 55 à 976, il ne vous reste plus que jusqu'au 4 juin. Des signaux contradictoires au Moyen-Orient, les Américains ont annoncé ce lundi avoir frappé des sites radars et de commandement iraniens. Les gardiens de la Révolution annoncent eux avoir ciblé une base utilisée par l'armée américaine, mais le président Donald Trump affirme encore que l'Iran souhaite vraiment conclure un accord. De son côté, la France a demandé une réunion d'urgence du Conseil de sécurité de l'ONU face à la volonté d'Israël d'intensifier son offensive au Liban. Elle doit avoir lieu aujourd'hui. Et puis la marine française a par ailleurs annoncé avoir arraisonné le pétrolier Tagore, naviguant sous sanctions internationales en provenance de Russie ce dimanche. Un bilan en hausse, plus de 890 personnes ont finalement été interpellées concernant les nombreuses dégradations qui ont eu lieu en France en marge de la finale de la Ligue des Champions. 45% de plus que 2025 selon le ministère de l'Intérieur. Hier, les joueurs ont paradé sur le Champ de Mars devant des dizaines de milliers de supporters. Enfin, elle s'appelle Diane Paris et elle porte les derniers espoirs français de Roland-Garros. La 92e joueuse mondiale dispute ce lundi son premier huitième de finale en grand chelem sur le court Philippe Châtrier. Après son exploit au tour précédent face à l'américaine Amanda Anisimova, tête de série numéro 6, la française doit affronter aujourd'hui la polonaise Maja Chwalinska.
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1: Bonjour et bienvenue dans votre rubrique emploi. La mission locale du Mantois accompagne les jeunes de 16 à 25 ans ne relevant plus de l'éducation nationale. Leur mission est d'accompagner les jeunes du territoire dans leur démarche d'accès à l'emploi, à la formation, à l'orientation professionnelle, à l'entrepreneuriat et dans leur vie quotidienne. On recherche un électricien ou une électricienne pour un CDI à temps plein. Vos missions seront les suivantes: pose de chemin de câbles et tirage de câbles électriques, réalisation de raccordements électriques d'armoires et divers coffrets, pose et installation de divers matériels et appareillages électriques, autocontrôle des équipements installés ou encore lecture de plans ou schémas. Pour plus d'informations, contactez la mission locale du Mantois par téléphone au 01 30 94 23 44 ou rendez-vous sur le site internet www.mission-local-mantois.com. Bonne continuation à l'écoute des programmes de BPM.
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et bienvenue. Aujourd'hui, Saint-Germain-en-Laye. La forêt abondante et la Seine attirent très tôt les premiers Saint-Germanois. Après les passages des Gallo-Romains puis des Mérovingiens, les futurs Saint-Léger et Saint-Hérambert s'installent à Saint-Germain. Le roi Robert le Pieux fait construire vers l'an 1000 un monastère dédié à Saint-Germain de Paris. Louis VI le Gros vient à son tour s'installer dans sa résidence. La résidence royale est plusieurs fois transformée et seule la chapelle construite par Saint-Louis demeure au fil du temps. Elle inspirera la construction de la Sainte-Chapelle parisienne. En 1552, Henri II, insatisfait du château, décide d'ériger près de la Seine une bâtisse appelée Maison du Théâtre de la Baignerie. Agrandie, aménagée, ce que l'on appelle le Château Neuf est particulièrement agréable pour ses jardins et ses terrasses. En 1638, le futur roi Soleil voit le jour au château. Pendant la Fronde, il se réfugiera souvent à Saint-Germain et plus tard, d'exceptionnels spectacles y seront créés, tels que des pièces et ballets de Molière et des compositions de Lully. Malgré cette vie prestigieuse, la cour délaisse le château. Il faudra attendre l'arrivée du cousin de Louis XIV, Jacques II d'Angleterre, roi d'Écosse alors exilé en France, à qui le roi confie les clés du château. Le comte d'Artois, frère du roi, viendra s'y installer en 1777 comme nouveau propriétaire. En 1811, la maison d'éducation de la Légion d'honneur prend ses quartiers aux loges sous l'impulsion de Madame Campan. Le château reçoit en 1855 une visiteuse de prestige. La reine Victoria se rend sur la tombe de son ancêtre Jacques II. Grâce à cette visite, Napoléon III s'intéresse à son tour au château. Féru d'histoire et d'archéologie, il décide d'installer un musée gallo-romain, inauguré en 1867 comme musée des antiquités nationales. Je vous souhaite une excellente journée et on se retrouve très prochainement pour de nouvelles rubriques histoire.

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1: Bonjour et bienvenue dans votre rubrique emploi. La mission locale du Mantois accompagne les jeunes de 16 à 25 ans ne relevant plus de l'éducation nationale. Leur mission est d'accompagner les jeunes du territoire dans leur démarche d'accès à l'emploi, à la formation, à l'orientation professionnelle, à l'entrepreneuriat et dans leur vie quotidienne. On recherche un ou une auxiliaire de puériculture diplômée pour un CDI à temps plein à Rosny-sur-Seine. Vos missions seront les suivantes: accueillir les enfants et leurs familles en collaboration avec l'équipe pluridisciplinaire, assurer les soins d'hygiène et de sécurité dans le respect des besoins fondamentaux de l'enfant, assurer des activités éducatives en référence au projet pédagogique. Pour plus d'informations, contactez la mission locale du Mantois par téléphone au 01 30 94 23 44 ou rendez-vous sur le site internet www.mission-local-mantois.com. Bonne continuation à l'écoute des programmes de BPM.
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1: Et bienvenue sur BPM si vous venez de nous rejoindre. C'est l'heure de vous parler cinéma et aujourd'hui nous allons vous parler d'un film à l'affiche de votre méga CGR de Mantes-la-Jolie, La Vénus électrique. Paris 1928, Antoine Balestro, jeune peintre en vogue, n'arrive plus à travailler depuis la mort de son épouse et désespère Armand, son galeriste. Un soir d'ivresse, Antoine tente d'entrer en contact avec sa femme par l'intermédiaire d'une voyante. Sans le savoir, il parle en réalité avec Suzanne, une modeste foraine qui s'est glissée dans la roulotte pour y voler de la nourriture. Suzanne se révèle douée pour l'imposture et rapidement secondée par Armand. Elle enchaîne les fausses séances. Peu à peu, Antoine retrouve l'inspiration, mais pour Suzanne, les choses se compliquent alors qu'elle tombe doucement amoureuse de l'homme qu'elle manipule.
2: Tu ne me jugeras pas?
3: Mais non, jamais. Depuis quelque temps, j'ouvre une médium.
4: Comment s'appelait l'être cher? J'entends quelqu'un murmurer un prénom.
2: Quel prénom?
4: Antoine?
2: Hein? Qui êtes-vous pour abuser du malheur d'un veuf? Pour profiter ainsi de sa fragilité?
4: Tu es ma lumière dans les ténèbres.
2: Est-ce que tu m'as pardonné?
4: Dis-le,
2: s'il te plaît.
4: Je t'ai pardonné, Antoine.
3: Aussi en sec, monsieur Balestro, je vous allez reprendre. Quand il vous voit, il peint, et quand il peint, je vends.
4: Je vous croyais son ami. Il n'y a pas de place pour les scrupules dans ce grand corps?
3: Il est large. Il peut contenir l'ami et le marchand.
1: Un film à retrouver à l'affiche de votre méga CGR de Mantes-la-Jolie. Excellente journée à l'écoute des programmes de BPM.
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1: Bonjour à tous, la Convergence revient pour sa 18e édition. Participez au plus grand rassemblement cycliste d'Île-de-France avec le collectif Vélo du Montois le 7 juin. Vous verrez qu'il est possible de parcourir de longues distances sans effort physique important et à quel point la région est magnifique. Une balade unique et gratuite où le vélo prend toute sa place et où la joie et la convivialité sont de mise. La Convergence est ouverte à tous, gratuitement, que vous soyez pro ou débutant, que vous utilisiez le vélo tous les jours ou occasionnellement, que vous rouliez seul, en famille, avec des enfants ou entre amis, et que le vélo soit votre sport ou un moyen de déplacement. Le départ se fera de Mantes-la-Jolie depuis le parvis de la Collégiale à 5h40 le 7 juin. Venez chiner vêtements, accessoires, livres, vaisselle et bien plus encore à petit prix tout en soutenant les actions solidaires de l'association du Secours Populaire de Limay qui organise sa braderie une fois par mois, la prochaine étant le 6 juin de 14h à 16h, 25 rue des Coutures à Limay. À très vite sur BPM.

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1: Bonjour et bienvenue sur la rubrique emploi. 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
1: Bienvenue dans votre rubrique Les Personnalités des Yvelines. Aujourd'hui, Charles Lebrun. Charles Lebrun naît à Paris le 24 février 1619. Fils de sculpteur, il entre dans l'atelier de Simon Vouet en 1632 où il côtoie André Le Nôtre, Pierre Mignard et Eustache Le Sueur. Il passe 4 ans en Italie et obtient à son retour en France plusieurs commandes importantes grâce à l'appui de son protecteur, le chancelier Séguier. En 1648, avec Philippe de Champaigne, il obtient du Conseil de Régence l'autorisation de fonder une Académie royale de peinture et de sculpture sur le modèle de ce qu'il a vu en Italie. En 1660, il concourt à celle de la manufacture des gobelins et du mobilier royal dont il devient directeur. Il réalise de grandes peintures qui assurent sa réputation de génie dans le domaine. En 1661, il commence les fabuleux travaux de décoration du château de Versailles à la demande de Louis XIV. Il a alors sous ses ordres de nombreux peintres, sculpteurs et artisans. Le 1er juillet 1664, il devient premier peintre du roi. Il conçoit alors ses plus grands décors, l'escalier des ambassadeurs, la galerie des glaces, les plafonds des salons de la paix et de la guerre, glorifiant les actions du roi et exprimant son attachement au dessin classique. Il fournit les cartons de tapisserie de plusieurs séries, mais Lebrun dessine également des meubles, des fontaines, des sculptures ou encore la décoration des fêtes et cérémonies royales. Il est chargé de mettre au point la colonnade du Louvre et conçoit la décoration peinte du château de Marly. Colbert l'engage à son tour, mais après sa mort en 1683, Lebrun est supplanté par son rival Mignard qui reprend toutes ses charges officielles. Il ne peint plus désormais que des sujets religieux jusqu'à sa mort en 1690.
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1: Bonjour à tous. Préparez-vous pour une soirée pleine de défis, de rires et de compétitions le 12 juin avec la première édition du Ado Family Night à Gargenville. Cet événement met les familles à l'honneur avec un concept original et convivial. À cette occasion, les familles seront invitées à s'affronter à travers différents défis proposés sous plusieurs formes, en 1 contre 1, 2 contre 2 ou encore famille contre famille. Tout au long de la soirée, les équipes devront faire preuve de cohésion, de stratégie et de bonne humeur. Chaque victoire rapporte des points et à la fin du temps imparti, une seule famille sera sacrée grande gagnante de cette toute première édition. Rendez-vous le 12 juin à 20h au QG de Gargenville. À l'occasion de la Convergence 2026, le collectif Vélo de Montois propose un départ convivial et engagé depuis Mézières-sur-Seine. Soutenu par la commune, cette initiative invite habitants, familles et amateurs de vélo à se retrouver dès l'aube pour célébrer ensemble les mobilités douces. Que vous soyez enfant, cycliste occasionnel ou adepte du vélo taf, rejoignez ce grand rassemblement placé sous le signe du partage et de la bonne humeur. Gratuite et ouverte à tous, cette balade met le vélo à l'honneur dans une ambiance festive. Pour participer, il suffit de venir avec son vélo, une tenue aux couleurs de votre parcours, un pique-nique et votre bonne humeur. Rendez-vous le 7 juin à 6h15 du matin au départ du Carrefour Market de Mézières-sur-Seine. Vous aurez ensuite l'occasion de redécouvrir Paris autrement à travers une parade en musique au cœur de la capitale, en passant bien sûr par les monuments emblématiques. La matinée se poursuivra jusqu'à environ 12h30 avec un grand pique-nique et un village d'animation sur l'esplanade Chaban-Delmas dans le 7e arrondissement avant le départ de la parade à 14h. À très vite sur BPM.
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0: 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Il est midi.
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2: Bonjour à tous. L'usine Safran de Mantes-la-Jolie fonctionne en continu et pourtant, elle va fermer ses portes. L'usine qui fabrique des pièces d'hélicoptères et d'autres destinées à l'A320 ou l'A350 tourne à plein régime en 3-8, à tel point qu'elle serait à l'étroit dans ses murs sans possibilité d'extension puisqu'elle est implantée dans un quartier devenu résidentiel. Un pré-projet de fermeture du site industriel avait été présenté au Conseil social et économique en avril dernier. L'usine emploie 420 salariés en CDI et CDD et 80 intérimaires. Safran est l'un des premiers employeurs, si ce n'est le premier, de Mantes-la-Ville. La direction a expliqué, Safran prévoit de regrouper ses activités actionnement sur deux sites existants, à Vernon dans l'Eure pour l'aéronautique militaire et l'hélicoptère, et à Saint-Ouen-le-Maune dans le Val-d'Oise pour l'aviation commerciale. Ce projet vise à répondre à la croissance de l'activité et à moderniser les outils de production. Les équipes de Mantes-la-Ville rejoindront progressivement ces nouveaux centres d'ici 2030. Des propos nuancés par un délégué syndical, Force Ouvrière, qui précise que si 270 salariés seraient transférés à Saint-Marcel dans l'Eure, 30 à Saint-Ouen-l'Aumône. À partir de 2027, en revanche, la direction n'a pas de solution actuellement pour 112 salariés considérés comme des doublons. Des salariés se souviennent que le groupe avait acquis un terrain à Buchelet, à quelques kilomètres de Mantes-la-Ville, avec le projet d'y déménager l'usine, mais le projet a été abandonné. Une situation difficile à comprendre pour les salariés affirmant que quand ça ne va pas, on ferme un site industriel et quand ça marche super bien comme ici, on ferme aussi, c'est inadmissible. Force Ouvrière, de son côté, n'entend pas se laisser faire et souhaite saisir les administrateurs qui représentent l'État au conseil d'administration du groupe. Des urgences flambant neuves. Dès mercredi, les patients des urgences de l'hôpital de Mantes-la-Jolie vont découvrir le nouveau bâtiment conçu pour prendre en charge 48 000 personnes par an dans de meilleures conditions pour eux comme pour le personnel soignant, a expliqué Diane Peter, directrice générale du groupe hospitalier Yvelines Nord. Le service historique situé au sous-sol de l'établissement hospitalier voit aujourd'hui passer 36 000 patients chaque année. Un flux pour lequel les locaux n'ont pas été conçus au départ. Seuls 23 000 passages annuels avaient été prévus. Le manque de médecins de ville sur le territoire a placé l'hôpital François Quesnay en première ligne pour le diagnostic et l'orientation de patients toujours plus nombreux. Il aura fallu un peu moins de 2 ans et de multiples aléas pour faire sortir de terre ce nouveau bâtiment de 4000 m² sur 2 niveaux. Les urgences pour adultes, l'antenne du service mobile d'urgence et de réanimation et la chambre mortuaire, auparavant située sur le boulevard Victor Duhamel de l'autre côté de la commune, y sont regroupées. Lors du transport d'un détenu par les forces de l'ordre ou la pénitentiaire, un accès indépendant et 2 salles leur ont été dédiées. La zone de l'imagerie diagnostique a été dotée d'un nouveau scanner pour les examens non programmés. Cependant, malgré une surface doublée, le nombre de personnels soignants, une 30aine par jour, demeure le même que dans le service historique. Les salariés de l'hôpital assurent que de leur côté, la construction a été menée en collaboration avec les soignants lors de multiples rencontres avec les architectes. Si différentes zones d'attente ont été prévues en fonction des publics, il n'est pas dit que le délai sera, lui, réduit avant de pouvoir entrer dans l'un des services à l'étage du centre hospitalier. Découvrez Cirque en famille, chapiteau repère des contraires de Limay. Envie de passer un moment ludique et unique en famille, le chapiteau repère des contraires ouvre ses portes pour découvrir les arts du cirque. Jonglage, acrobatie, équilibre, petits et grands sont invités à tester leurs talents et à créer des souvenirs mémorables les 11 et 13 juin. Venez vivre la magie du cirque dans une ambiance conviviale et pleine de rire. Cirque en famille est gratuit sur inscription. Vous retrouvez bien sûr toutes les informations sur le site internet de la ville de Limay.
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2: Ce week-end, Mantes-la-Ludique s'installe à l'île aux Mônes, un festival gratuit dédié aux jeux de société que nous présente Geoffrey Chenet, un des gérants du Royaume des Jeux à Mantes-la-Jolie, l'organisateur du festival.
3: Mantes-la-Ludique, c'est un festival du jeu de société et du jeu dans tous ses genres, que ce soit jeu de cartes ou jeu en bois ou structure gonflable pour les enfants, qui aura lieu samedi et dimanche au parc des expositions à l'île aux Mônes. Nous avons voulu organiser cet événement pour redynamiser de manière ludique le centre-ville de Mantes-la-Jolie en collaboration avec Cœur de Mantes, l'association des commerçants, et de vouloir aussi donner un événement qui est entièrement gratuit aux Mantois.
2: Le festival a été pensé comme un rendez-vous accessible à tous.
3: On va pouvoir y trouver une cinquantaine de tables de jeux différentes, que ça soit pour les enfants, pour les initiés, pour les experts. On va retrouver aussi des tournois de jeux de cartes, tels Magic the Gathering, l'Orcana, directement sur place, avec des initiations de ces derniers. On va trouver aussi pas mal d'activités comme Hipster le samedi soir, un jeu de société basé sur le blind test musical. Donc on va faire ça le soir, il y aura une nocturne le samedi soir avec des tournois, des initiations aux jeux de rôle, des initiations aux jeux de société et un accès aux jeux en bois à l'extérieur pour les enfants. On voulait faire découvrir le monde du jeu de société entièrement gratuitement à des personnes qui n'ont pas forcément les moyens de mettre de l'argent ou du temps dans les jeux de société. Apprendre des règles ou acheter un jeu de société, c'est pas donné à tout le monde non plus. Donc là, on est là pour expliquer les règles et donner une opportunité aux gens de découvrir le monde ludique des jeux de société et des jeux de cartes à collectionner.
2: Et pour les fans, des créateurs de jeux de société seront présents ainsi qu'une zone de jeu encore en prototype.
3: Il y aura des créateurs de jeux de société, des prototypes, donc il y aura une protozone. Donc une protozone, c'est une zone avec des prototypes de jeux de société à tester en amont. Donc comme ça, on peut donner nos avis directement aux créateurs du jeu. Il y aura aussi des dédicaces de jeux de société, notamment Monsieur Chevalier, qui est un grand créateur de jeux de société, qui sera sur place le samedi après-midi pour dédicacer et faire une rencontre aussi directement avec les personnes. Il a créé Abyss, Encantibus ou encore Kamigawa.
2: Le jeu de société, bien plus qu'un jeu.
3: C'est une manière de s'évader de son quotidien. C'est une manière aussi d'apprendre, mine de rien. C'est très ludique comme manière d'apprentissage. Et c'est un très très bon passe-temps, mine de rien, pour rassembler les gens. Rassembler aussi notre famille, des amis, des proches. C'est quelque chose qu'on partage, même si on connaît pas la personne. On peut jouer avec elle au jeu de société et apprendre à la connaître.
2: Une tombola aura également lieu dans le week-end.
3: Beaucoup de personnes aussi ont donné des lots pour une tombola. Sur le festival, nous avons mis en place un passeport ludique. Donc les enfants, les adultes qui feront les activités ont un petit tampon. Au bout de petit tampon, ils peuvent participer à cette tombola. Et cette tombola, plusieurs de commerçants du centre-ville nous ont donné des lots, que ce soit Lustrarium, Épicerieem, Minos Evasion, pour faire gagner une partie d'Escape Game pour 4 personnes par exemple. Donc il y aura plusieurs lots à gagner sur le week-end.
2: Et pour participer au festival Monte la Ludique, Geoffrey Chenet vous livre toutes les informations.
3: Le festival sera ouvert de 10h à minuit le samedi, mais également de 10h à 19h le dimanche. Donc le samedi, à partir de 19h à minuit, on organise une nocturne. Nous avons aussi sur place plusieurs collaborateurs et partenaires sucrés et salés pour manger sur place, notamment Goutti, Mon Petit Lait, Le Cœur ou encore Bokit Station qui sont sur place pour fournir à manger, que ce soit du sucré ou du salé. Nous avons aussi Épicerie M, donc la nouvelle épicerie du centre-ville qui sera là pour faire des churros et des glaces italiennes. Donc avec ces chaleurs, c'est parfait pour prendre un petit en cas, que ce soit sucré ou salé. Pour les tournois de cartes, que ce soit l'Orcana ou Magic the Gathering, c'est une inscription directement sur notre site internet leroyaumedesjeux.fr ou en boutique en amont, sur place aussi bien sûr. Et le dimanche après-midi, à partir de 14h, nous allons organiser une grande bourse d'échange Pokémon où vous pouvez venir avec vos cartes à échanger avec d'autres collectionneurs ou passionnés de jeux de cartes à collectionner.
2: Retrouvez Monte la Ludique au parc des expositions Michel Sevin à Monte la Jolie, samedi de 10h à minuit et dimanche de 10h à 19h.
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4: Bonjour à tous, c'est l'heure de faire un point sur la météo du jour. Le ciel sera voilé cet après-midi et ce soir dans le Mantois. Les températures seront comprises entre 20 et 25 degrés. Le vent soufflera quant à lui à 15 km/h. 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
1: Bonjour à tous. Jusqu'au 26 septembre, participez au prix des lecteurs du réseau Lire en boucle. Il s'agit d'un prix de roman de littérature française et contemporaine. Il est décerné par les lecteurs inscrits dans l'une des 7 bibliothèques du réseau intercommunal Lire en boucle sur le territoire de la CCPIF, la communauté de communes des Portes d'Île-de-France. Les titres de la sélection sont mis à disposition des lecteurs adultes et circulent entre les bibliothèques du réseau. Une fois inscrits au prix dans la bibliothèque de votre choix, les lecteurs s'engagent. Il faut lire les 4 livres sélectionnés, respecter bien sûr le délai habituel et maximum de 3 semaines de prêt sans prolongation possible, et ce pour faciliter la circulation des romans, mais surtout à voter pour votre ouvrage préféré. Les livres ont été sélectionnés par les bibliothécaires professionnels et bénévoles du réseau. Mantes-la-Jolie devient le terrain de jeu de toutes les générations avec Mantes-la-Ludique, un festival gratuit dédié aux jeux de société les 6 et 7 juin prochains. Avis aux stratèges, rêveurs, bâtisseurs de royaumes, lanceurs de dés et amateurs de belles parties, Mantes-la-Ludique revient pour une prochaine édition placée sous le signe du jeu, de la convivialité et de la découverte. Pensez comme un rendez-vous accessible à toutes et à tous. L'événement est organisé par le Royaume des Jeux en partenariat avec Cœur de Mantes. L'objectif, offrir un grand moment ludique, familial et intergénérationnel où chacun peut trouver sa table, son univers et son aventure. Les enfants profiteront d'espaces spécialement conçus pour eux avec des jeux adaptés et de nombreuses animations. Les ados et les adultes, quant à eux, pourront explorer un large choix de jeux. Jeux de plateau, jeux de cartes ou encore jeux de rôle, jeux de figurines, dont l'univers Warhammer, sans oublier des prototypes à tester en avant-première. À l'extérieur, le festival prendra des airs de grandes cours de récréation avec des jeux en bois, des jeux d'adresse, des balades en poney, des initiations au cirque et bien d'autres découvertes. De quoi faire jouer les mains, les jambes et les imaginaires. Mantes-la-Ludique sera aussi un lieu de rencontre avec des auteurs de jeux, des éditeurs et des créateurs. Le public pourra découvrir des projets en développement, donner son avis, mais aussi soutenir celles et ceux qui inventent les jeux de demain. Grande nouveauté pour cette première édition, un tournoi Lorcana réunira jusqu'à 64 participants avec de nombreux lots à emporter. Une belle occasion de tenter sa chance, de viser le trophée et d'entrer dans l'histoire du festival comme premier vainqueur. Une offre de restauration sera proposée sur place.
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0: 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Il est 13h.
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2: Bonjour à tous. L'usine Safran de Mantes-la-Jolie fonctionne en continu et pourtant, elle va fermer ses portes. L'usine qui fabrique des pièces d'hélicoptères et d'autres destinées à l'A320 ou l'A350 tourne à plein régime en 3-8, à tel point qu'elle serait à l'étroit dans ses murs sans possibilité d'extension puisqu'elle est implantée dans un quartier devenu résidentiel. Un pré-projet de fermeture du site industriel avait été présenté au Conseil social et économique en avril dernier. L'usine emploie 420 salariés en CDI et CDD et 80 intérimaires. Safran est l'un des premiers employeurs, si ce n'est le premier, de Mantes-la-Ville. La direction a expliqué, Safran prévoit de regrouper ses activités actionnement sur deux sites existants, à Vernon dans l'Eure pour l'aéronautique militaire et l'hélicoptère, et à Saint-Ouen-le-Maune dans le Val-d'Oise pour l'aviation commerciale. Ce projet vise à répondre à la croissance de l'activité et à moderniser les outils de production. Les équipes de Mantes-la-Ville rejoindront progressivement ces nouveaux centres d'ici 2030. Des propos nuancés par un délégué syndical, Force Ouvrière, qui précise que si 270 salariés seraient transférés à Saint-Marcel dans l'Eure, 30 à Saint-Ouen-l'Aumône. À partir de 2027, en revanche, la direction n'a pas de solution actuellement pour 112 salariés considérés comme des doublons. Des salariés se souviennent que le groupe avait acquis un terrain à Buchelet, à quelques kilomètres de Mantes-la-Ville, avec le projet d'y déménager l'usine, mais le projet a été abandonné. Une situation difficile à comprendre pour les salariés affirmant que quand ça ne va pas, on ferme un site industriel et quand ça marche super bien comme ici, on ferme aussi, c'est inadmissible. Force Ouvrière, de son côté, n'entend pas se laisser faire et souhaite saisir les administrateurs qui représentent l'État au conseil d'administration du groupe. Des urgences flambant neuves. Dès mercredi, les patients des urgences de l'hôpital de Mantes-la-Jolie vont découvrir le nouveau bâtiment conçu pour prendre en charge 48 000 personnes par an dans de meilleures conditions pour eux comme pour le personnel soignant, a expliqué Diane Peter, directrice générale du groupe hospitalier Yvelines Nord. Le service historique situé au sous-sol de l'établissement hospitalier voit aujourd'hui passer 36 000 patients chaque année. Un flux pour lesquels les locaux n'ont pas été conçus au départ, seuls 23 000 passages annuels avaient été prévus. Le manque de médecins de ville sur le territoire a placé l'hôpital François Quesnay en première ligne pour le diagnostic et l'orientation de patients toujours plus nombreux. Il leur a fallu un peu moins de 2 ans et de multiples aléas pour faire sortir de terre ce nouveau bâtiment de 4000 m² sur 2 niveaux. Les urgences pour adultes, l'antenne du service mobile d'urgence et de réanimation et la chambre mortuaire, auparavant située sur le boulevard Victor Duhamel de l'autre côté de la commune, y sont regroupées. Lors du transport d'un détenu par les forces de l'ordre ou la pénitentiaire, un accès indépendant et 2 salles leur ont été dédiées. La zone de l'imagerie diagnostique a été dotée d'un nouveau scanner pour les examens non programmés. Cependant, malgré une surface doublée, le nombre de personnels soignants, une 30aine par jour, demeure le même que dans le service historique. Les salariés de l'hôpital assurent que de leur côté, la construction a été menée en collaboration avec les soignants lors de multiples rencontres avec les architectes. Si différentes zones d'attente ont été prévues en fonction des publics, il n'est pas dit que le délai sera, lui, réduit avant de pouvoir entrer dans l'un des services à l'étage du centre hospitalier. Découvrez Cirque en famille, chapiteau repère des contraires de Limay. Envie de passer un moment ludique et unique en famille, le chapiteau repère des contraires ouvre ses portes pour découvrir les arts du cirque. Jonglage, acrobatie, équilibre, petits et grands sont invités à tester leurs talents et à créer des souvenirs mémorables les 11 et 13 juin. Venez vivre la magie du cirque dans une ambiance conviviale et pleine de rire. Cirque en famille est gratuit sur inscription. Vous retrouvez bien sûr toutes les informations sur le site internet de la ville de Limay.
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2: Ce week-end, Mantes-la-Ludique s'installe à l'île aux Mônes, un festival gratuit dédié aux jeux de société que nous présente Geoffrey Chenet, un des gérants du Royaume des Jeux à Mantes-la-Jolie, l'organisateur du festival.
3: Mantes-la-Ludique, c'est un festival du jeu de société et du jeu dans tous ses genres, que ce soit jeu de cartes ou jeu en bois ou structure gonflable pour les enfants, qui aura lieu samedi et dimanche au parc des expositions à l'île aux Mônes. Nous avons voulu organiser cet événement pour redynamiser de manière ludique le centre-ville de Mantes-la-Jolie en collaboration avec Cœur de Mantes, l'association des commerçants et de vouloir aussi donner un événement qui est entièrement gratuit aux Mantois.
2: Le festival a été pensé comme un rendez-vous accessible à tous.
3: On va pouvoir y trouver une cinquantaine de tables de jeux différentes, que ça soit pour les enfants, pour les initiés, pour les experts. On va retrouver aussi des tournois de jeux de cartes, tels Magic the Gathering, l'Orcana, directement sur place, avec des initiations de ces derniers. On va trouver aussi pas mal d'activités comme Hipster le samedi soir, un jeu de société basé sur le blind test musical. Donc on va faire ça le soir, il y aura une nocturne le samedi soir avec des tournois, des initiations aux jeux de rôle, des initiations aux jeux de société et un accès aux jeux en bois à l'extérieur pour les enfants. On voulait faire découvrir le monde du jeu de société entièrement gratuitement à des personnes qui n'ont pas forcément les moyens de mettre de l'argent ou du temps dans les jeux de société. Apprendre des règles ou acheter un jeu de société, c'est pas donné à tout le monde non plus. Donc là, on est là pour expliquer les règles et donner une opportunité aux gens de découvrir le monde ludique des jeux de société et des jeux de cartes à collectionner.
2: Et pour les fans, des créateurs de jeux de société seront présents ainsi qu'une zone de jeu encore en prototype.
3: Il y aura des créateurs de jeux de société, des prototypes, donc il y aura une protozone. Donc une protozone, c'est une zone avec des prototypes de jeux de société à tester en amont. Donc comme ça, on peut donner nos avis directement aux créateurs du jeu. Il y aura aussi des dédicaces de jeux de société, notamment Monsieur Chevalier, qui est un grand créateur de jeux de société, qui sera sur place le samedi après-midi pour dédicacer et faire une rencontre aussi directement avec les personnes. Il a créé Abyss, Encantibus ou encore Kamigawa.
2: Le jeu de société, bien plus qu'un jeu.
3: C'est une manière de s'évader de son quotidien. C'est une manière aussi d'apprendre, mine de rien. C'est très ludique comme manière d'apprentissage. Et c'est un très très bon passe-temps, mine de rien, pour rassembler les gens, rassembler aussi notre famille, des amis, des proches. C'est quelque chose qu'on partage, même si on connaît pas la personne, on peut jouer avec elle au jeu de société et apprendre à la connaître.
2: Une tombola aura également lieu dans le week-end.
3: Beaucoup de personnes aussi ont donné des lots pour une tombola. Sur le festival, nous avons mis en place un passeport ludique. Donc les enfants, les adultes qui feront les activités ont un petit tampon. Au bout de petit tampon, ils peuvent participer à cette tombola. Et cette tombola, plusieurs de commerçants du centre-ville nous ont donné des lots, que ce soit Lustrarium, Épicerieem, Minos Evasion, pour faire gagner une partie d'Escape Game pour 4 personnes par exemple. Donc il y aura plusieurs lots à gagner sur le week-end.
2: Et pour participer au festival Monte la Ludique, Geoffrey Chenet vous livre toutes les informations.
3: Le festival sera ouvert de 10h à minuit le samedi, mais également de 10h à 19h le dimanche. Donc le samedi, à partir de 19h à minuit, on organise une nocturne. Nous avons aussi sur place plusieurs collaborateurs et partenaires sucrés et salés pour manger sur place, notamment Goutti, Mon Petit Lait, Le Cœur ou encore Bokit Station qui sont sur place pour fournir à manger, que ce soit du sucré ou du salé. Nous avons aussi Épicerie M, donc la nouvelle épicerie du centre-ville qui sera là pour faire des churros et des glaces italiennes. Donc avec ces chaleurs, c'est parfait pour prendre un petit en cas, que ce soit sucré ou salé. Pour les tournois de cartes, que ce soit l'Orcana ou Magic the Gathering, c'est une inscription directement sur notre site internet leroyaumedesjeux.fr ou en boutique en amont, sur place aussi bien sûr. Et le dimanche après-midi, à partir de 14h, nous allons organiser une grande bourse d'échange Pokémon où vous pouvez venir avec vos cartes à échanger avec d'autres collectionneurs ou passionnés de jeux de cartes à collectionner.
2: Retrouvez Monte la Ludique au parc des expositions Michel Sevin à Monte la Jolie, samedi de 10h à minuit et dimanche de 10h à 19h.
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4: Bonjour à tous, c'est l'heure de faire un point sur la météo du jour. Le ciel sera voilé cet après-midi et ce soir dans le Mantois. Les températures seront comprises entre 20 et 25 degrés. Le vent soufflera quant à lui à 15 km/h. Bon après-midi à l'écoute de BPM.
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1: Bonjour et bienvenue dans votre rubrique emploi. On recherche un ou une chef d'équipe à Gargenville pour un CDI de 35 heures par semaine. Vos missions seront les suivantes: encadrer, animer et accompagner une équipe de collaborateurs, assurer le suivi de la production maintenance dans le respect des objectifs de qualité, coût et délai, garantir l'application des règles de sécurité, d'hygiène et des procédures internes, ou encore être le relais entre les équipes terrain et la hiérarchie. Pour postuler à l'offre numéro 208 MHBG, rendez-vous sur le site internet www.francetravail.fr. Bonne continuation à l'écoute des programmes de BPM.
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1: Et bienvenue sur BPM si vous venez de nous rejoindre. C'est l'heure de vous parler cinéma et aujourd'hui nous allons vous parler d'un film à l'affiche de votre méga CGR de Mantes-la-Jolie, La Vénus électrique. Paris 1928. Antoine Balestro, jeune peintre en vogue, n'arrive plus à travailler depuis la mort de son épouse et désespère Armand, son galeriste. Un soir d'ivresse, Antoine tente d'entrer en contact avec sa femme par l'intermédiaire d'une voyante. Sans le savoir, il parle en réalité avec Suzanne, une modeste foraine qui s'est glissée dans la roulotte pour y voler de la nourriture. Suzanne se révèle douée pour l'imposture et rapidement secondée par Armand. Elle enchaîne les fausses séances. Peu à peu, Antoine retrouve l'inspiration, mais pour Suzanne, les choses se compliquent alors qu'elle tombe doucement amoureuse de l'homme qu'elle manipule.
2: Tu ne me jugeras pas, mais non jamais. Depuis quelque temps, j'ouvre une médium.
3: Comment s'appelait l'être cher ?
2: Irène.
3: J'entends quelqu'un murmurer un prénom.
2: Quel prénom ?
3: Antoine ?
2: Hein ? Qui êtes-vous pour abuser du malheur d'un veuf, pour profiter ainsi de sa fragilité ?
3: Tu es ma lumière dans les ténèbres.
2: Est-ce que tu m'as pardonné ?
3: Mm-hmm.
2: Oh, dis-le, s'il te plaît.
3: Je t'ai pardonné, Antoine.
2: Aux séances avec M. Balestro, je vous allez reprendre. Quand il vous voit, il peint, et quand il peint, je vends.
3: Je vous croyais son ami. Il n'y a pas de place pour les scrupules dans ce grand corps ?
2: Il est large. Il peut contenir l'ami et le marchand.
1: Un film à retrouver à l'affiche de votre méga CGR de Mantes-la-Jolie. Excellente journée à l'écoute des programmes de BPM.
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1: Bonjour à tous. Découvrez Cirque en famille au chapiteau repère des contraires de Limay. Si l'envie de passer un moment ludique et unique en famille vous tente, le chapiteau repère des contraires vous ouvre ses portes pour découvrir les arts du cirque. Jonglage, acrobatie ou encore équilibre, petits et grands sont invités à tester leurs talents et à créer des souvenirs mémorables les 11 et 13 juin prochains. Venez vivre la magie du cirque dans une ambiance conviviale et pleine de rire. Cirque en famille est gratuit sur inscription. Vous pouvez retrouver toutes les informations sur le site internet de la ville de Limay. Venez participer à un Cluedo géant, le célèbre jeu d'enquête et de déduction. Un crime a été commis, la directrice a été assassinée. Qui est le coupable et pourquoi? Fouillez, interrogez, rassemblez les indices afin de résoudre l'affaire à Limay le mercredi 24 juin à 14h30. Le Cluedo géant est gratuit sur inscription au 01 34 97 27 35. Très bonne journée à l'écoute de BPM.
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Il est 14h. 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
1: Bonjour à tous. À l'espace culturel Le Chapelain, une exposition itinérante du Centre Pompidou, Lanterna Magica, qui vous plonge aux origines du cinéma. Cette exposition invite le public à découvrir la lanterne magique, ancêtre du cinéma qui projetait autrefois des images peintes sur verre à la lueur d'une flamme, émerveillant ainsi petits et grands. À travers un parcours poétique et ludique, Lanterna Magica plonge les visiteurs dans un univers où la lumière transforme les images en récits animés. Entre ombre et projection, l'exposition permet de comprendre comment sont nées les premières formes de narration visuelle et comment la lumière donne vie aux histoires. Une expérience immersive à vivre en famille, accessible dès 6 ans jusqu'au 13 juin. Autour de l'exposition, des ateliers Lanterna Magica sont proposés pour s'initier à la création d'images en mouvement et à l'art de raconter des histoires grâce à la lumière. Ces ateliers sont gratuits sur réservation auprès du Chapelain. L'apéritif littéraire revient à la médiathèque Pierre Amouroux d'Épône. Un vendredi par mois, rejoignez les médiathécaires pour un apéro autour de gourmandises sucrées, salées et pour échanger sur vos dernières lectures et coups de cœur. Ambiance conviviale et enthousiasmante assurée, petit plus, pas besoin d'être inscrit pour partager votre avis. Très bonne journée à l'écoute des programmes de BPM.
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1: Bonjour et bienvenue sur la rubrique Emploi. 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
1: Bonjour à tous. L'exposition Office du tourisme du Val-Forêt est à retrouver au musée de l'Hôtel-Dieu jusqu'au 31 août. Avec cette exposition soutenue par la ville de Mantes-la-Jolie, les habitants et les artistes redonnent vie à ce territoire. À travers un dialogue entre archives, photographiques, portraits de figures locales et créations contemporaines audacieuses, l'exposition détourne les codes de la communication touristique pour écrire les pages oubliées du guide de Mantes-la-Jolie. Des artistes différents sur ce projet, Saïd Baïj, natif du quartier des Écrivains, est musicien, poète, dialoguiste et metteur en scène. Son travail mêle l'univers de l'art et du socioculturel, ainsi que l'histoire de France et de l'immigration. Rachid Akiaou, également natif du quartier des Écrivains, est un réalisateur et artiste visuel dont le travail se situe à la croisée de la photographie, du cadrage et de la création multimédia. Et Maxime Raffard est artiste plasticien, diplômé de l'École des Beaux-Arts de Paris. Il explore plus particulièrement les possibilités de l'intelligence artificielle appliquée à la création. En 2024, le musée de l'Hôtel-Dieu lui avait commandé un ensemble d'œuvres présentées dans le cadre de l'exposition Sneakers. Office de tourisme du Val-Forêt, une exposition à ne pas manquer à l'Hôtel-Dieu de Mantes-la-Jolie. La maison de voisinage vous invite à célébrer l'arrivée des beaux jours lors de son traditionnel buffet champêtre le samedi 6 juin à partir de 12h. Le programme de cette journée festive s'annonce riche avec un grand repas partagé ainsi qu'un concert et de nombreuses animations pour tous les âges. Préparez vos paniers, votre bonne humeur pour cette parenthèse enchantée qui fait vivre l'esprit de quartier à Aubergenville. Pensez bien à réserver votre place auprès de la maison de voisinage d'Aubergenville. Très bonne journée à l'écoute de BPM.
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1: Bonjour et bienvenue dans votre rubrique emploi. On recherche un conseiller ou une conseillère commerciale terrain à Mantes-la-Jolie pour un CDI de 35 heures par semaine. Sous la responsabilité de votre manager, vous représenterez une marque de télécom. Vos missions seront les suivantes: assurer la prospection sur un secteur géographique confié ou encore fidéliser un maximum de clients. Pour postuler à l'offre numéro 208 MZVF, rendez-vous sur le site internet www.francetravail.fr. Bonne continuation à l'écoute des programmes de BPM.

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1: Bienvenue dans votre rubrique Les Personnalités des Yvelines. Aujourd'hui, Charles Lebrun. Charles Lebrun naît à Paris le 24 février 1619. Fils de sculpteur, il entre dans l'atelier de Simon Vouet en 1632 où il côtoie André Le Nôtre, Pierre Mignard et Eustache Le Sueur. Il passe 4 ans en Italie et obtient à son retour en France plusieurs commandes importantes grâce à l'appui de son protecteur, le chancelier Séguier. En 1648, avec Philippe de Champaigne, il obtient du Conseil de Régence l'autorisation de fonder une Académie royale de peinture et de sculpture sur le modèle de ce qu'il a vu en Italie. En 1660, il concourt à celle de la manufacture des gobelins et du mobilier royal dont il devient directeur. Il réalise de grandes peintures qui assurent sa réputation de génie dans le domaine. En 1661, il commence les fabuleux travaux de décoration du château de Versailles à la demande de Louis XIV. Il a alors sous ses ordres de nombreux peintres, sculpteurs et artisans. Le 1er juillet 1664, il devient premier peintre du roi. Il conçoit alors ses plus grands décors, l'escalier des ambassadeurs, la galerie des glaces, les plafonds des salons de la paix et de la guerre, glorifiant les actions du roi et exprimant son attachement au dessin classique. Il fournit les cartons de tapisserie de plusieurs séries, mais Lebrun dessine également des meubles, des fontaines, des sculptures ou encore la décoration des fêtes et cérémonies royales. Il est chargé de mettre au point la colonnade du Louvre et conçoit la décoration peinte du château de Marly. Colbert l'engage à son tour, mais après sa mort en 1683, Lebrun est supplanté par son rival Mignard qui reprend toutes ses charges officielles. Il ne peint plus désormais que des sujets religieux jusqu'à sa mort en 1690.
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1: Bonjour à tous. Jusqu'au 26 septembre, participez au prix des lecteurs du réseau Lire en boucle. Il s'agit d'un prix de roman de littérature française et contemporaine. Il est décerné par les lecteurs inscrits dans l'une des 7 bibliothèques du réseau intercommunal Lire en boucle sur le territoire de la CCPIF, la communauté de communes des Portes d'Île-de-France. Les titres de la sélection sont mis à disposition des lecteurs adultes et circulent entre les bibliothèques du réseau. Une fois inscrits au prix dans la bibliothèque de votre choix, les lecteurs s'engagent. Il faut lire les 4 livres sélectionnés, respecter bien sûr le délai habituel et maximum de 3 semaines de prêt sans prolongation possible, et ce pour faciliter la circulation des romans, mais surtout à voter pour votre ouvrage préféré. Les livres ont été sélectionnés par les bibliothécaires professionnels et bénévoles du réseau. Mantes-la-Jolie devient le terrain de jeu de toutes les générations avec Mantes-la-Ludique, un festival gratuit dédié aux jeux de société les 6 et 7 juin prochains. Avis aux stratèges, rêveurs, bâtisseurs de royaumes, lanceurs de dés et amateurs de belles parties, Mantes-la-Ludique revient pour une prochaine édition placée sous le signe du jeu, de la convivialité et de la découverte. Pensé comme un rendez-vous accessible à toutes et à tous, l'événement est organisé par le Royaume des Jeux en partenariat avec Cœur de Mantes. L'objectif, offrir un grand moment ludique, familial et intergénérationnel où chacun peut trouver sa table, son univers et son aventure. Les enfants profiteront d'espaces spécialement conçus pour eux avec des jeux adaptés et de nombreuses animations. Les ados et les adultes, quant à eux, pourront explorer un large choix de jeux, jeux de plateau, jeux de cartes ou encore jeux de rôle, jeux de figurines, dont l'univers Warhammer, sans oublier des prototypes à tester en avant-première. À l'extérieur, le festival prendra des airs de grande cour de récréation avec des jeux en bois, des jeux d'adresse, des balades en poney, des initiations au cirque et bien d'autres découvertes. De quoi faire jouer les mains, les jambes et les imaginaires. Mantes-la-Ludique sera aussi un lieu de rencontre avec des auteurs de jeux, des éditeurs et des créateurs. Le public pourra découvrir des projets en développement, donner son avis, mais aussi soutenir celles et ceux qui inventent les jeux de demain. Grande nouveauté pour cette première édition, un tournoi Lorcana réunira jusqu'à 64 participants avec de nombreux lots à emporter. Une belle occasion de tenter sa chance, de viser le trophée et d'entrer dans l'histoire du festival comme premier vainqueur. Une offre de restauration sera proposée sur place.
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0: 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Il est 16h. 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
1: Bonjour à tous. Préparez-vous pour une soirée pleine de défis, de rires et de compétitions le 12 juin avec la première édition du Ado Family Night à Gargenville. Cet événement met les familles à l'honneur avec un concept original et convivial. À cette occasion, les familles seront invitées à s'affronter à travers différents défis proposés sous plusieurs formes, en 1 contre 1, 2 contre 2 ou encore famille contre famille. Tout au long de la soirée, les équipes devront faire preuve de cohésion, de stratégie et de bonne humeur. Chaque victoire rapporte des points et à la fin du temps imparti, une seule famille sera sacrée grande gagnante de cette toute première édition. Rendez-vous le 12 juin à 20h au QG de Gargenville. À l'occasion de la Convergence 2026, le collectif Vélo de Montois propose un départ convivial et engagé depuis Mézières-sur-Seine. Soutenu par la commune, cette initiative invite habitants, familles et amateurs de vélo à se retrouver dès l'aube pour célébrer ensemble les mobilités douces. Que vous soyez enfant, cycliste occasionnel ou adepte du vélo taf, rejoignez ce grand rassemblement placé sous le signe du partage et de la bonne humeur. Gratuite et ouverte à tous, cette balade met le vélo à l'honneur dans une ambiance festive. Pour participer, il suffit de venir avec son vélo, une tenue aux couleurs de votre parcours, un pique-nique et votre bonne humeur. Rendez-vous le 7 juin à 6h15 du matin au départ du Carrefour Market de Mézières-sur-Seine. Vous aurez ensuite l'occasion de redécouvrir Paris autrement à travers une parade en musique au cœur de la capitale, en passant bien sûr par les monuments emblématiques. La matinée se poursuivra jusqu'à environ 12h30 avec un grand pique-nique et un village d'animation sur l'esplanade Chaban-Delmas dans le 7e arrondissement avant le départ de la parade à 14h. À très vite sur BPM.

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1: Bonjour et bienvenue dans votre rubrique emploi. On recherche un serveur ou une serveuse à Épône pour un CDI de 35 heures par semaine. Vos missions seront les suivantes: accueil et installation des clients, prise des commandes et services en salle, encaissement des clients ou encore mise en place et entretien de la salle. Pour postuler à l'offre numéro 208 MJH R, rendez-vous sur le site internet www.francetravail.fr. Bonne continuation à l'écoute des programmes de BPM.
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1: Bonjour à tous. L'exposition Office du tourisme du Val-Forêt est à retrouver au musée de l'Hôtel-Dieu jusqu'au 31 août. Avec cette exposition soutenue par la ville de Mantes-la-Jolie, les habitants et les artistes redonnent vie à ce territoire. À travers un dialogue entre archives, photographiques, portraits de figures locales et créations contemporaines audacieuses, l'exposition détourne les codes de la communication touristique pour écrire les pages oubliées du guide de Mantes-la-Jolie. Des artistes différents sur ce projet, Saïd Baïj, natif du quartier des Écrivains, est musicien, poète, dialoguiste et metteur en scène. Son travail mêle l'univers de l'art et du socioculturel, ainsi que l'histoire de France et de l'immigration. Rachid Akiaou, également natif du quartier des Écrivains, est un réalisateur et artiste visuel dont le travail se situe à la croisée de la photographie, du cadrage et de la création multimédia. Et Maxime Raffard est artiste plasticien, diplômé de l'École des Beaux-Arts de Paris. Il explore plus particulièrement les possibilités de l'intelligence artificielle appliquée à la création. En 2024, le musée de l'Hôtel-Dieu lui avait commandé un ensemble d'œuvres présentées dans le cadre de l'exposition Sneakers. Office de tourisme du Val-Forêt, une exposition à ne pas manquer à l'Hôtel-Dieu de Mantes-la-Jolie. La maison de voisinage vous invite à célébrer l'arrivée des beaux jours lors de son traditionnel buffet champêtre le samedi 6 juin à partir de 12h. Le programme de cette journée festive s'annonce riche avec un grand repas partagé ainsi qu'un concert et de nombreuses animations pour tous les âges. Préparez vos paniers, votre bonne humeur pour cette parenthèse enchantée qui fait vivre l'esprit de quartier à Aubergenville. Pensez bien à réserver votre place auprès de la maison de voisinage d'Aubergenville. Très bonne journée à l'écoute de BPM.
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2: Bonjour à tous. L'usine Safran de Mantes-la-Jolie fonctionne en continu et pourtant, elle va fermer ses portes. L'usine qui fabrique des pièces d'hélicoptères et d'autres destinées à l'A320 ou l'A350 tourne à plein régime en 3-8, à tel point qu'elle serait à l'étroit dans ses murs sans possibilité d'extension puisqu'elle est implantée dans un quartier devenu résidentiel. Un pré-projet de fermeture du site industriel avait été présenté au Conseil social et économique en avril dernier. L'usine emploie 420 salariés en CDI et CDD et 80 intérimaires. Safran est l'un des premiers employeurs, si ce n'est le premier, demande la ville. La direction a expliqué, Safran prévoit de regrouper ses activités actionnement sur deux sites existants, à Vernon dans l'Eure pour l'aéronautique militaire et l'hélicoptère et à Saint-Ouen-le-Maune dans le Val-d'Oise pour l'aviation commerciale. Ce projet vise à répondre à la croissance de l'activité et à moderniser les outils de production. Les équipes de Mantes-la-Ville rejoindront progressivement ces nouveaux centres d'ici 2030. Des propos nuancés par un délégué syndical, Force Ouvrière, qui précise que si 270 salariés seraient transférés à Saint-Marcel dans l'Eure, 30 à Saint-Ouen-l'Aumône. À partir de 2027, en revanche, la direction n'a pas de solution actuellement pour 112 salariés considérés comme des doublons. Des salariés se souviennent que le groupe avait acquis un terrain à Buchelet, à quelques kilomètres de Mantes-la-Ville, avec le projet d'y déménager l'usine, mais le projet a été abandonné. Une situation difficile à comprendre pour les salariés affirmant que quand ça ne va pas, on ferme un site industriel et quand ça marche super bien comme ici, on ferme aussi, c'est inadmissible. Force Ouvrière, de son côté, n'entend pas se laisser faire et souhaite saisir les administrateurs qui représentent l'État au conseil d'administration du groupe. Des urgences flambant neuves. Dès mercredi, les patients des urgences de l'hôpital de Mantes-la-Jolie vont découvrir le nouveau bâtiment conçu pour prendre en charge 48 000 personnes par an dans de meilleures conditions pour eux comme pour le personnel soignant, a expliqué Diane Peter, directrice générale du groupe hospitalier Yvelines Nord. Le service historique situé au sous-sol de l'établissement hospitalier voit aujourd'hui passer 36 000 patients chaque année. Un flux pour lequel les locaux n'ont pas été conçus au départ, seuls 23 000 passages annuels avaient été prévus. Le manque de médecins de ville sur le territoire a placé l'hôpital François Quesnay en première ligne pour le diagnostic et l'orientation de patients toujours plus nombreux. Il leur a fallu un peu moins de 2 ans et de multiples aléas pour faire sortir de terre ce nouveau bâtiment de 4000 m² sur 2 niveaux. Les urgences pour adultes, l'antenne du service mobile d'urgence et de réanimation et la chambre mortuaire, auparavant située sur le boulevard Victor Duhamel de l'autre côté de la commune, y sont regroupées. Lors du transport d'un détenu par les forces de l'ordre ou la pénitentiaire, un accès indépendant et 2 salles leur ont été dédiées. La zone de l'imagerie diagnostique a été dotée d'un nouveau scanner pour les examens non programmés. Cependant, malgré une surface doublée, le nombre de personnels soignants, une 30aine par jour, demeure le même que dans le service historique. Les salariés de l'hôpital assurent que de leur côté, la construction a été menée en collaboration avec les soignants lors de multiples rencontres avec les architectes. Si différentes zones d'attente ont été prévues en fonction des publics, il n'est pas dit que le délai sera, lui, réduit avant de pouvoir entrer dans l'un des services à l'étage du centre hospitalier. Découvrez Cirque en famille, chapiteau repère des contraires de Limay. Envie de passer un moment ludique et unique en famille, le chapiteau repère des contraires ouvre ses portes pour découvrir les arts du cirque. Jonglage, acrobatie, équilibre, petits et grands sont invités à tester leurs talents et à créer des souvenirs mémorables les 11 et 13 juin. Venez vivre la magie du cirque dans une ambiance conviviale et pleine de rire. Cirque en famille est gratuit sur inscription. Vous retrouvez bien sûr toutes les informations sur le site internet de la ville de Limay.
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2: Ce week-end, Mantes-la-Ludique s'installe à l'île aux Mônes, un festival gratuit dédié aux jeux de société que nous présente Geoffrey Chenet, un des gérants du Royaume des Jeux à Mantes-la-Jolie, l'organisateur du festival.
3: Mantes-la-Ludique, c'est un festival du jeu de société et du jeu dans tous ses genres, que ce soit jeu de cartes ou jeu en bois ou structure gonflable pour les enfants, qui aura lieu samedi et dimanche au parc des expositions à l'île aux Mônes. Nous avons voulu organiser cet événement pour redynamiser de manière ludique le centre-ville de Mantes-la-Jolie en collaboration avec Cœur de Mantes, l'association des commerçants, et de vouloir aussi donner un événement qui est entièrement gratuit aux Mantois.
2: Le festival a été pensé comme un rendez-vous accessible à tous.
3: On va pouvoir y trouver une cinquantaine de tables de jeux différentes, que ça soit pour les enfants, pour les initiés, pour les experts. On va retrouver aussi des tournois de jeux de cartes, tels Magic the Gathering, l'Orcana, directement sur place, avec des initiations de ces derniers. On va trouver aussi pas mal d'activités comme Hipster le samedi soir, un jeu de société basé sur le blind test musical. Donc on va faire ça le soir, il y aura une nocturne le samedi soir avec des tournois, des initiations aux jeux de rôle, des initiations aux jeux de société et un accès aux jeux en bois à l'extérieur pour les enfants. On voulait faire découvrir le monde du jeu de société entièrement gratuitement à des personnes qui n'ont pas forcément les moyens de mettre de l'argent ou du temps dans les jeux de société. Apprendre des règles ou acheter un jeu de société, c'est pas donné à tout le monde non plus, donc là on est là pour expliquer les règles et donner une opportunité aux gens de découvrir le monde ludique des jeux de société et des jeux de cartes à collectionner.
2: Et pour les fans, des créateurs de jeux de société seront présents ainsi qu'une zone de jeu encore en prototype.
3: Il y aura des créateurs de jeux de société, des prototypes, donc il y aura une protozone. Donc une protozone, c'est une zone avec des prototypes de jeux de société à tester en amont, donc comme ça on peut donner nos avis directement aux créateurs du jeu. Il y aura aussi des dédicaces de jeux de société, notamment Monsieur Chevalier qui est un grand créateur de jeux de société qui sera sur place le samedi après-midi pour dédicacer et faire une rencontre aussi directement avec les personnes. Il a créé Abyss, Encantibus ou encore Kamigawa.
2: Le jeu de société, bien plus qu'un jeu.
3: C'est une manière de s'évader de son quotidien. C'est une manière aussi d'apprendre, mine de rien. C'est très ludique comme manière d'apprentissage. Et c'est un très très bon passe-temps, mine de rien, pour rassembler les gens. Rassembler aussi notre famille, des amis, des proches. C'est quelque chose qu'on partage, même si on ne connaît pas la personne. On peut jouer avec elle au jeu de société et apprendre à la connaître.
2: Une tombola aura également lieu dans le week-end.
3: Beaucoup de personnes aussi ont donné des lots pour une tombola. Sur le festival, nous avons mis en place un passeport ludique. Donc les enfants, les adultes qui feront les activités ont un petit tampon. Au bout de petit tampon, ils peuvent participer à cette tombola. Et cette tombola, plusieurs de commerçants du centre-ville nous ont donné des lots, que ce soit Lustrarium, Épicerium, Minos Evasion, pour faire gagner une partie d'Escape Game pour 4 personnes, par exemple. Donc il y aura plusieurs lots à gagner sur le week-end.
2: Et pour participer au festival Monte la Ludique, Geoffrey Chenet vous livre toutes les informations.
3: Le festival sera ouvert de 10h à minuit le samedi, mais également de 10h à 19h le dimanche. Donc le samedi, à partir de 19h à minuit, on organise une nocturne. Nous avons aussi sur place plusieurs collaborateurs et partenaires sucrés et salés pour manger sur place, notamment Goutti, Mon Petit Lait, Le Cœur ou encore Bokit Station qui sont sur place pour fournir à manger, que ce soit du sucré ou du salé. Et nous avons aussi Épicerie M, donc la nouvelle épicerie du centre-ville qui sera là pour faire des churros et des glaces italiennes. Donc avec ces chaleurs, c'est parfait pour prendre un petit tanka, que ce soit sucré ou salé. Pour les tournois de cartes, que ce soit l'Orcana ou Magic the Gathering, c'est une inscription directement sur notre site internet leroyaumdesjeux.fr ou en boutique en amont, sur place aussi bien sûr. Et le dimanche après-midi, à partir de 14h, nous allons organiser une grande bourse d'échange Pokémon où vous pouvez venir avec vos cartes à échanger avec d'autres collectionneurs ou passionnés de jeux de cartes à collectionner.
2: Retrouvez Monte la Ludique au parc des expositions Michel Sevin à Monte la Jolie, samedi de 10h à minuit et dimanche de 10h à 19h.
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4: Bonsoir à tous, c'est l'heure de faire un point sur la météo de demain. La journée sera pluvieuse demain dans le Mantois. Les températures seront comprises entre 15 et 22 degrés. Les rafales de vent pourront quant à elles atteindre les 45 km/h. Bonne soirée à l'écoute de BPM.
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2: Bonjour à tous et bienvenue à vous qui nous retrouvez sur BPM pour le journal des sports comme chaque semaine. Et cette semaine, je suis en compagnie de David Dagu, responsable sportif du club Omnisport de Gargenville, le COG. Bonjour.
6: Bonjour.
2: Est-ce que vous pouvez nous présenter le COG ?
6: Oui, alors du coup, c'est une association sportive qui a été créée en 1974 avec au départ 6 sections. Donc elle a plus de 50 ans d'existence. Il y a eu 3 présidents qui se sont succédés sur ces 50 ans. Je trouve que c'est pas beaucoup, mais en fait, ça aurait été une bonne chose sur Gargenville, parce que ils ont pu mettre leurs pattes chacun sur une quinzaine d'années et développer sur des bonnes bases le COG. On a eu Jean Bianca au départ avec pour la création et la stabilité avec quelques sections pour le lancement. Ensuite Bernard Laurie qui a tenu aussi une vingtaine d'années. Donc là avec un développement important au niveau des sections, de nouvelles sections et puis le développement aussi des effectifs sur cette vingtaine d'années. Et puis là ça fait une quinzaine d'années Pascal Brondel qui est sur le développement d'activités loisirs et santé sport. Voilà, du coup le COG est bien plus qu'un club sportif, c'est une institution locale qui accompagne plusieurs générations de Gargenvillois sur les 50 ans.
2: Vous avez dit 17 sections.
6: Oui.
2: C'est vraiment important quand même. Comme
6: oui, du coup, c'est important. C'est du coup, on propose sur Gargenville des activités très variées, hein, des activités pour la compétition. Alors, on peut avoir des sports individuels comme le

0: pratiqué 7-8 disciplines sur la saison. Et puis, un pôle aussi de sport santé.
1: Combien d'adhérents aujourd'hui sont au sein du club?
0: Et du coup, là, sur cette saison, on est sur 1717 adhérents, répartis sur les 17 sections. La grosse section, c'est le rugby et le tennis. Ils ont à peu près 300, quasiment 300 adhérents chacun. On est sur 40% de féminines, avec...
1: qui a un score très élevé. On sait que c'est un sujet parfois.
0: Voilà, on cherche à le développer encore. On fait des manifestations aussi autour de sports proposés pour les féminines. Et notamment une manifestation sur la fête du sport où les féminines peuvent venir avec un copain. Un frère, là, il aura le droit de participer, mais on donne accès priorité aux féminines. Voilà, et puis on a plus de 700 jeunes sur l'ensemble des adhérents.
1: Par rapport à la taille de la commune, c'est tout de même assez impressionnant comme chiffre. Donc, soit les Garges-Jouanvillois ont vraiment tous du sport, soit ça veut dire aussi que la réputation fait qu'on vient parfois des communes aux alentours.
0: Oui, c'est ça. Du coup, il y a un premier phénomène grâce à un maire qui est resté une trentaine d'années, qui avait vraiment aussi une philosophie de vouloir développer le sport sur sa commune. Il y avait un petit peu plus de moyens financiers qu'aujourd'hui. Du coup, on a même 3 gymnases pour une commune de 7000 habitants. Des stades de foot, stades de rugby. On a du tennis de table aussi. Et on a pu développer au fur et à mesure ces disciplines et pouvoir... absorber une demande quand même importante grâce à ces structures. Et du coup, on a même été plus de 2000 sur le COG. Et ça nous permet d'avoir un panel très riche.
1: Donc la prospérité passée permet d'avoir aujourd'hui un bon club actuel.
0: Oui, ça continue.
1: Ça a bien aidé.
0: Ouais.
1: Comment fonctionne le club et quel est l'intérêt d'avoir un club omnisport?
0: Alors du coup, pour un intérêt, ça va être un avantage pour les sections. On va mutualiser les moyens. Alors ça peut être aussi bien du matériel que pour les éducateurs, par exemple. Voilà. Après, on accompagne au niveau administratif les sections. Ça c'est.
1: On sait que c'est toujours une charge très lourde.
0: Ouais, voilà, c'est très important. Ça leur fait gagner du temps. Et puis après, des fois au niveau juridique, nous on peut leur répondre. Plus simplement, plutôt qu'aller chercher l'information, savoir s'ils sont dans les clous ou pas. Nous, on est là pour les accompagner aussi à ce niveau-là. Ce club omnisport permet aussi une grande visibilité sur la commune. On est important, on est connu. Une section va avoir plus de poids que si elle était toute seule sans club omnisport. Pareil par rapport aux partenaires, pour recherche de financement, ça, c'est un avantage. Bon, on partage aussi les expériences, on crée aussi des manifestations communes. On a une certaine solidarité aussi entre les sections. Alors, tout seul, voilà, ça peut peut-être aller plus vite. Ensemble, on va être plus fort, on va être le groupe important sur la commune, on va être plus regardé aussi par la municipalité.
1: Finalement, c'est une belle cohésion de groupe, comme dans les sports collectifs.
0: Oui, voilà, c'est ça, on bénéficie d'une force collective, effectivement.
1: Vous avez parlé de sport santé, on sait que ça se développe de plus en plus. Au sein du club, comment vous traitez ça, on va dire, en tout cas, comment est-ce que vous l'abordez,
0: ce sujet? Alors, du coup, c'est assez récent, ça fait 4-5 ans qu'on a lancé des activités de gym équilibre. Pour les seniors. Depuis 2 ans, on travaille avec un cabinet médical. Donc, le sport sur ordonnance, avec un travail plus ciblé.
1: Comme ça paraît surprenant, presque.
0: Oui, c'est quand même un phénomène assez récent, qui, je pense, quand même, va tendre à se répandre. En fait, c'est le médecin qui choisit, selon les adhérents, selon leur pathologie, de prescrire de l'activité sportive. Après, nous...

0: reçoit en entretien pour le diriger sur l'une des deux, trois sections santé que l'on a par rapport à leur pathologie.
1: Quelles sections sont adaptées justement?
0: Alors du coup, on a, j'en parlais, la gym équilibre. Ensuite, on va développer une marche santé. On a déjà des activités marche sur la commune, mais marcher 10 km pour certaines personnes, ça va être de trop. Donc on va adapter des petites marches, des petites sorties avec un rythme aussi plus lent, qui permet en plus ce côté pouvoir faire du sport en pleine nature. Et puis on va avoir une nouvelle salle de musculation sur Gargenville qui devrait s'ouvrir pour la rentrée avec voilà des activités adaptées avec du petit matériel, du renforcement musculaire pour travailler encore l'équilibre et le maintien des capacités physiques.
1: Il y a des formations particulières pour ça ou est-ce que c'est la sensibilité de chacun, de chaque section qui se dit moi j'aimerais bien peut-être m'adapter, trouver des solutions pour les personnes justement pour que c'est plus compliqué pour pouvoir pratiquer mon sport, comment vous faites?
0: Oui, alors par rapport au sport sur ordonnance, c'est des éducateurs qui ont une formation prescrit forme et fait une formation sur plusieurs week-ends et du coup c'est les éducateurs effectivement qui cherchent à avoir de l'information, savoir encadrer selon les pathologies, et du coup qui sont formés pour encadrer ce public.
1: On parle aussi de plus en plus de sport adapté suivant les handicaps. C'est quelque chose, ça aussi, que vous avez envie de mettre plus en place?
0: Alors oui, après on va être freiné aussi par rapport à quand même à nos structures.
1: La logistique, les horaires,
0: oui, voilà,
1: les créneaux disponibles.
0: Voilà, surtout ça. Et puis, on y va par étapes pour... là, on est sur 2 ans. Cette année, avec notre salle de muscu qui va ouvrir, ça va nous faire un troisième créneau de sport santé. Donc là, on est en plein développement.
1: Oui, parce qu'à chaque fois, ça prend du temps aussi.
0: Oui.
1: Il faut pouvoir le temps de tout bien installer, de tout bien mettre en place, j'imagine.
0: Oui, en amont. Alors, gym équilibre, il y a tout un... tout le matériel de petites poutres, du matériel pédagogique à mettre en place sur les activités. Après ça se fait. Mais après pour développer d'autres disciplines, on est sur ces 3 disciplines là pour l'instant.
1: On se retrouve dans quelques instants pour la seconde partie du journal des sports et parler aussi bien sûr compétition, événements et projets. Alors ne bougez pas, vous êtes bien sur BPM.
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1: De retour pour la seconde partie du journal des sports et je suis toujours en compagnie de David Dagu, responsable sportif pour le club Omnisport de Gerjonville, le COG. On a parlé du club, mais on a assez peu parlé de compétition. Est-ce que c'est quelque chose d'important pour le club, la partie compétition?
0: Oui, oui, même si on a une grosse partie maintenant loisir, la compétition, il y a toujours de la demande et ça fait aussi vivre le club et une certaine aura du club lorsque des équipes remportent des championnats.
1: Ça donc, permet de rayonner aux alentours.
0: Oui, voilà, et puis que ce soit au niveau départemental, régional, et on a jusqu'à pré-national des équipes qui évoluent, effectivement.
1: Là, sur les sections, quelles sont celles qui vont être portées sur la compétition? Je suppose que toutes, peut-être, ne le proposent pas.
0: Non,
1: déjà,
0: non, pas.
1: On n'a pas parlé des 17 sections en elles-mêmes. Qu'est-ce que vous avez comme section exactement?
0: Eh bien, alors, au niveau des compétitions, on a le badminton, aussi bien en adulte qu'enfant. On a eu quand même, dans cette discipline, trois jeunes féminines qui ont participé au championnat de France. Donc on a déjà fait médaille de bronze et médaille d'argent.
1: Donc c'est un très beau niveau et on les félicite
0: oui,
1: pour ça.
0: Et après on évolue en pré-national au niveau de notre équipe première. On a quand même sept équipes qui évoluent dans les championnats respectifs au niveau du badminton. Et puis on a le rugby qui est juste en dessous de la fédérale en pré-régional au niveau du rugby de Gerjonville. Ensuite le tennis aussi où il y a une grosse partie en compétition par équipe avec des plus petits effectifs aussi bien chez les jeunes que chez les adultes et on a des disciplines comme le tir à l'arc, le tennis de table qui sont en championnat soit régional soit départemental.
1: Donc ça fait quand même déjà pas mal de week-ends de compétition à suivre.
0: Oui, c'est assez chargé sur les week-ends.
1: Il se passe toujours un peu quelque chose.
0: Oui, exactement. Oui, que ce soit aussi bien sur la compétition, les manifestations. Du coup, c'est assez riche. Et je voulais parler aussi du Team Electric Buggy. Alors, ça, on a par exemple une section avec une discipline particulière. C'est les voitures radio télécommandées. Et ça a été développé depuis plus de 20 ans sur Gerjonville. Et ils ont déjà organisé le championnat de France à plusieurs reprises sur un terrain extérieur qui est aménagé, aidé par la commune.
1: Pour le coup, c'est très original.
0: Oui, oui. Et du coup, c'est hyper intéressant. Après, c'est des voitures que ça monte à 70 km/h en ligne droite, avec des bosses partout. C'est intéressant, ça plaît aussi au public. Et voilà une discipline particulière que l'on a chez nous, qui font aussi de la compétition.
1: Au niveau de la compétition, est-ce que c'est le club dans son ensemble qui motive en disant ce serait bien de faire de la compétition ou est-ce que c'est par section, les présidents qui eux-mêmes insufflent l'envie ou non d'être un peu plus porté compétition?
0: Ouais, c'est plus ça. C'est les sections qui vont développer ou pas le fait qu'il y ait de la compétition ou pas. Après, avec... il faut aussi, si on veut aller en compétition, il faut des encadrants quand même pour aider sur les entraînements à performer. Donc voilà, c'est un choix.
1: On sait l'importance des bénévoles pour les clubs. Hein.
0: Oui, aussi. Du coup, je pourrais en parler parce que c'est important, c'est la vie du club. Hein, les sections reposent sur cette aide. Derrière les 1700 adhérents, les 17 sections sportives, c'est des hommes et des femmes qui donnent de leur temps tout au long de l'année. Là, on en parlait, c'est de nombreux week-ends d'investissement, de gestion aussi au quotidien. Pour ces compétitions, pour ces événements, on a la chance d'avoir des bénévoles investis et fidèles. Après, on a plus de mal pour trouver des bénévoles pour remplacer des dirigeants. Des dirigeants qui sont en place depuis quelques années. Là, c'est un investissement assez lourd, c'est des responsabilités. Et de ce côté-là, pour le turnover va être un peu plus compliqué.
1: Vous recherchez pour des sections particulières, peut-être des gens qui nous écoutent et
0: oui,
1: qui ont envie de s'investir.
0: Oui. Après, on essaye de faire avec un système de passation, on se retrouve en réunion pour expliquer un petit peu comment ça se passe. Et après, bon, c'est sûr, il faut du temps. Et souvent, des retraités qui reprennent, mais pas que.
1: On va revenir aussi sur les projets.
0: Oui.
1: Je sais que le club en a à venir. Qu'est-ce que vous souhaitez pour la suite du club?
0: Alors, on a cette antenne du sport santé à continuer à, bon, du coup, à pérenniser. C'est assez jeune chez nous, à développer, maintenir une pratique accessible à tous. C'est quand même une volonté. Par contre, notre philosophie au niveau du club Omnisport, chez les jeunes, chez les adultes, les seniors, hommes et femmes, faire face à la baisse des financements publics. Donc là. Oui, il faut s'y atteler et travailler. Par rapport à ça aussi, trouver des partenaires financiers privés maintenant, puisque au niveau de financement public, bon bah, ça baisse. On en parlait, continuer à recruter des bénévoles pour nos manifestations. On trouve des bénévoles et plus le
1: plus didel. Sur le long terme.
0: Voilà.
1: Des gens plus.
0: Ça c'est plus compliqué. Fidéliser nos jeunes. On est sur 700 jeunes depuis plusieurs années. On continue à développer nos sections. Et on pêche un petit peu sur nous l'accompagnement de la transition numérique au niveau de l'association. Cette nouvelle communication encore. On n'a pas encore basculé sur. Alors des sections, oui, mais tout Club Omnisport sur les réseaux sociaux. Tout le monde n'y est pas encore, et c'est vrai que c'est un moyen pour on peut pas s'en passer.
1: C'est aussi du temps, et le temps, oui. Vous l'avez dit, il est déjà bien rempli. Vous avez parlé des événements, vous en organisez là aussi de très beaux, de très connus, de très attendus.
0: Oui.
1: Il y en a un qui va arriver encore en fin d'année. Qu'est-ce que vous organisez?
0: Alors, du coup, on a des manifestations qui sont organisées par le Club Omnisport, où toutes les sections, enfin beaucoup de sections, vont venir participer. Notre manifestation phare, c'est la Fantomarche en novembre.
1: On va rappeler ce que c'est.
0: Et c'est une marche de 10 km dans la ville.
1: Là, dit comme ça, ça paraît encore un peu simple, mais rien que le nom donne déjà une première alerte.
0: Et en fait, sur le parcours, il va y avoir des animations qui vont être des fois cachées. C'est des fantômes qui sont... Il y a des structures dans lesquelles les gens vont entrer. Toute la structure est décorée avec de la lumière, de la fumée, de la musique qui fait peur.
1: Et parce qu'on est vraiment plutôt sur le thème de Halloween quand même.
0: Voilà, on est en novembre.
1: Cette période.
0: On est début novembre et on est exactement sur Halloween. Et du coup, on est sur aussi tous les publics, beaucoup les ados, les jeunes adultes. Alors, en dessous de 10 ans, on déconseille parce que ça fait vraiment peur. Il y a des gens qui viennent...
1: Maquiller. On n'est pas là pour terroriser des enfants,
0: non,
1: mais
0: voilà,
1: au contraire
0: exactement.
1: Pour jouer à se faire peur quand on est un peu plus grand.
0: Voilà, après il y a ce côté visite de la ville, on change le parcours à chaque fois. Essayer de passer dans les endroits un peu insolites, les petites ruelles, on en a beaucoup sur Gargenville. Ça permet de faire des pôles d'animation. C'est le soir, c'est dans le noir. Donc c'est assez atypique et du coup on dépasse, cette année on a dépassé 2500
1: Parce que le côté atypique attire des gens d'un peu partout finalement.
0: Oui, là ça attire vraiment sur tout le Mantois et des Gargenvillois qui ont déménagé, qui viennent de province et qui emmènent de la famille, ou des Gargenvillois qui reçoivent des gens de province chez eux pour participer à cette fantomarche. Parce que effectivement Gargenville, 7500 habitants, une manifestation, une soirée qui fait 2005, c'est vraiment c'est attendu.
1: Oui, c'est devenu un peu une référence aux alentours d'Halloween.
0: Oui, sur cette manifestation, oui.
1: Qu'est-ce que vous proposez d'autre comme événement?
0: Avec le Club Omnisport, on fait la fête du sport. Alors, accès au développement des pratiques féminines. Donc, dans le parc d'Annecourt, on est sur une quinzaine d'activités proposées ouvertes à tous, de manière gratuite. Et les sections essaient de développer des animations, des stands sportifs pour faire découvrir leur discipline. Et on a des structures aussi gonflables. Il y a des remises de médailles selon les points acquis sur les différents stands. Mais il y a des médailles pour tous les participants. On est plus sur là, de 5 à 10 ans, ados, et découverte aussi d'activités, quelques activités pour adultes.
1: Est-ce que vous avez envie, là, quand vous pensez à l'avenir du club, de développer d'autres sections, par exemple?
0: Alors après,
1: c'est des choses auxquelles vous pensez?
0: C'est vraiment maintenant au compte-goutte, parce que on fait aussi selon nos structures, alors on en a plein, mais elles sont très chargées. Après, c'est un coût aussi pour la commune, chaque structure à entretenir, comme ils en ont beaucoup. Après, on essaie de développer au sein de ce qu'on a. La dernière section, on en avait parlé ici ensemble, le futsal. On a pu ouvrir cette année pour les adultes féminines. Donc, elles sont une quinzaine. Ça, c'est la dernière section, discipline qu'on a ouverte cette année. Mais c'est quand même au compte-goutte. Des fois, on a des propositions, mais les créneaux horaires, c'est possible ou pas. Voilà.
1: La saison se termine bientôt pour la plupart des sports. Oui. Est-ce qu'on peut s'inscrire toute l'année? Est-ce qu'il faut, s'il y a vraiment des sports de prédilection, est-ce qu'il vaut mieux s'y inscrire là à la fin de la saison, par exemple, et pas attendre septembre? Ou est-ce qu'il vaut mieux attendre septembre, qui est la grosse période phare des inscriptions?
0: Ouais, le conseil que je donnerais, c'est de se renseigner sur fin juin, appeler les dirigeants des sections, appeler au niveau du club Omnisport, qu'on puisse aussi vous renseigner, avoir un premier contact avec ces personnes pour qu'ils vous expliquent les disciplines. Normalement, ils connaissent la plupart de leurs créneaux. Aussi, ça permet de se projeter dès septembre, est-ce que je peux ou pas, selon mon planning. Et c'est toujours bien. Après, il y a quelques sections, ça permet d'avoir sûr de la place, de se renseigner, je le dis, dès juin. Après, pour les retardataires, le forum de septembre fait quand même office, ça permet d'avoir tout sur place et de pouvoir organiser son planning le jour J. Nous, sur Gargenville, c'est le premier samedi de septembre, le forum.
1: Voilà, un événement surtout à pas manquer quand on veut faire toutes les inscriptions. Merci beaucoup David Dagu, je rappelle que vous êtes donc le responsable sportif du club Omnisport de Gargenville, le COG. Merci d'être venu nous présenter votre club. Cette émission est à présent terminée. Vous pouvez bien sûr la retrouver en podcast sur notre site internet bpmlaradio.com. Très bonne journée.
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0: 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Il est 19h. 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
1: Bonjour à tous. Jusqu'au 26 septembre, participez au prix des lecteurs du réseau Lire en boucle. Il s'agit d'un prix de roman de littérature française et contemporaine. Il est décerné par les lecteurs inscrits dans l'une des 7 bibliothèques du réseau intercommunal Lire en boucle sur le territoire de la CCPIF, la communauté de communes des Portes d'Île-de-France. Les titres de la sélection sont mis à disposition des lecteurs adultes et circulent entre les bibliothèques du réseau. Une fois inscrits au prix dans la bibliothèque de votre choix, les lecteurs s'engagent. Il faut lire les 4 livres sélectionnés, respecter bien sûr le délai habituel et maximum 2-3 semaines de prêt sans prolongation possible, et ce pour faciliter la circulation des romans, mais surtout à voter pour votre ouvrage préféré. Les livres ont été sélectionnés par les bibliothécaires professionnels et bénévoles du réseau. Mantes-la-Jolie devient le terrain de jeu de toutes les générations avec Mantes-la-Ludique, un festival gratuit dédié aux jeux de société les 6 et 7 juin prochains. Avis aux stratèges, rêveurs, bâtisseurs de royaumes, lanceurs de dés et amateurs de belles parties, Mantes-la-Ludique revient pour une prochaine édition placée sous le signe du jeu, de la convivialité et de la découverte. Pensez comme un rendez-vous accessible à toutes et à tous. L'événement est organisé par le Royaume des Jeux en partenariat avec Cœur de Mantes. L'objectif, offrir un grand moment ludique, familial et intergénérationnel où chacun peut trouver sa table, son univers et son aventure. Les enfants profiteront d'espaces spécialement conçus pour eux avec des jeux adaptés et de nombreuses animations. Les ados et les adultes, quant à eux, pourront explorer un large choix de jeux. Jeux de plateau, jeux de cartes ou encore jeux de rôle, jeux de figurines, dont l'univers Warhammer, sans oublier des prototypes à tester en avant-première. À l'extérieur, le festival prendra des airs de grandes cours de récréation avec des jeux en bois, des jeux d'adresse, des balades en poney, des initiations au cirque et bien d'autres découvertes. De quoi faire jouer les mains, les jambes et les imaginaires. Mantes-la-Ludique sera aussi un lieu de rencontre avec des auteurs de jeux, des éditeurs et des créateurs. Le public pourra découvrir des projets en développement, donner son avis, mais aussi soutenir celles et ceux qui inventent les jeux de demain. Grande nouveauté pour cette première édition, un tournoi Lorcana réunira jusqu'à 64 participants avec de nombreux lots à emporter. Une belle occasion de tenter sa chance, de viser le trophée et d'entrer dans l'histoire du festival comme premier vainqueur. Une offre de restauration sera proposée sur place.
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1: Bonjour et bienvenue dans votre rubrique emploi. La mission locale du Mantois accompagne les jeunes de 16 à 25 ans ne relevant plus de l'éducation nationale. Leur mission est d'accompagner les jeunes du territoire dans leur démarche d'accès à l'emploi, à la formation, à l'orientation professionnelle, à l'entrepreneuriat et dans leur vie quotidienne. On recherche un ou une auxiliaire de vie à domicile pour un CDI à temps partiel à Mantes et alentour. Votre mission principale sera d'accompagner et soutenir les personnes en manque d'autonomie dans leurs gestes de la vie quotidienne. Pour plus d'informations, contactez la mission locale du Mantois par téléphone au 01 30 94 23 44 ou rendez-vous sur le site internet www.mission-locale-mantois.com. Bonne continuation à l'écoute des programmes de BPM.
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1: Bonjour à tous. À l'espace culturel Le Chapelain, une exposition itinérante du centre Pompidou, Lanterna Magica, qui vous plonge aux origines du cinéma. Cette exposition invite le public à découvrir la lanterne magique, ancêtre du cinéma qui projetait autrefois des images peintes sur verre à la lueur d'une flamme, émerveillant ainsi petits et grands. À travers un parcours poétique et ludique, Lanterna Magica plonge les visiteurs dans un univers où la lumière transforme les images en récits animés. Entre ombre et projection, l'exposition permet de comprendre comment sont nées les premières formes de narration visuelle et comment la lumière donne vie aux histoires. Une expérience immersive à vivre en famille, accessible dès 6 ans jusqu'au 13 juin. Autour de l'exposition, des ateliers Lanterna Magica sont proposés pour s'initier à la création d'images en mouvement et à l'art de raconter des histoires grâce à la lumière. Ces ateliers sont gratuits sur réservation auprès du Chapelain. L'apéritif littéraire revient à la médiathèque Pierre Amouroux d'Épône. Un vendredi par mois, rejoignez les médiathécaires pour un apéro autour de gourmandises sucrées, salées et pour échanger sur vos dernières lectures et coups de cœur. Ambiance conviviale et enthousiasmante assurée, petit plus, pas besoin d'être inscrit pour partager votre avis. Très bonne journée à l'écoute des programmes de BPM.
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0: 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Il est 20h.
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Mix. Comme chaque vendredi, comme tu sais où ça se passe, tu sais à quelle heure ça se passe, 23h à minuit, comme d'hab. Bref, on va pas trop parler. Ce soir, on fait une spéciale dédicace à l'Afrique en premier temps, et après, on va se faire un petit rétro, un petit flashback vite fait, tu vois. Allez, let's go.

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1: Voilà, voilà. C'est une première partie. Maintenant, on va rattaquer avec du lourd. En passant, j'en place une petite dédicace à tous ceux qui écoutent comme chaque vendredi de 23h à minuit. Le BPM mix par Mr. Breezy, aka
2: Down.
1: Breezy. En tout cas. Là, on va pas déconner. J'arrête de blablater. Là, ça va être 35 minutes de rap. Si je compte bien. En tout cas, on y go. Let's go.
3: Yeah.
1: Et bien sûr.